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1: Bonjour à tous. Bonjour à vous qui nous écoutez près du site de Béon, à Montréal du Gers sur 105.8. 10 octobre 1901. Naissance à Stampa dans le canton des Grisons du sculpteur et peintre suisse Alberto Giacometti. Il arrive à Paris en 1922 et fréquente l'atelier d'Antoine Bourdel. Il abandonne les surréalistes et dès 1939, ses figures sculptées deviennent très petites. C'est dans la période de l'immédiate après-guerre que s'affirme son nouveau style caractérisé par de hautes figures filiformes. L'homme qui marche, le nez, l'homme au doigt, œuvres de grande taille qui sont devenues des bronzes par les soins de son frère Diego. Demain sera un autre jour.
2: Bon week-end.
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4: Bonjour à tous. Alors aujourd'hui, nous fêtons Ghislain. Que nous réservent les astres?
5: Bélier, tâchez de faire un effort pour mieux équilibrer votre budget. Si vous ne vous imposez pas certaines restrictions, eh bien vous aurez bientôt des ennuis.
4: Taureau, vous aurez une intuition formidable, ce qui va vous permettre de déjouer certains pièges, notamment au travail.
5: Gémeaux, pour la plupart d'entre vous, cette journée sera calme sur le front familial.
4: Cancer, de nouvelles possibilités vont se présenter pour aller plus loin dans une construction d'histoire d'amour.
5: Vous êtes lion et bien avec cet aspect de Mars, il aura de fortes chances pour que vous décidiez de consacrer une bonne part de votre énergie à améliorer votre équilibre financier.
4: Vierge, de nombreux obstacles se dresseront sur votre chemin et vous devrez consacrer beaucoup de temps pour les surmonter.
5: Balance, Mercure sera bien inspecté. Voilà qui devrait vous aider à vous équilibrer sur le plan des finances.
4: Scorpion, votre confiance en vous est communicative. Vos proches, d'ailleurs, seront sous le charme.
5: Sagittaire, vous pourrez mener de front de nombreuses activités sans pour autant négliger votre vie familiale.
4: Capricorne, on vous bouscule. Gardez votre sang-froid.
5: Verseau, eh bien cette fois, Pluton influencera votre secteur santé, ce qui vous garantira une recharge permanente en énergie.
4: Enfin, Poisson, vous pourriez voir grand, peut-être trop d'ailleurs. Bonne journée à tous. À demain. Demain, vous penserez bien à fêter Firmin.

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1: Aujourd'hui, 10 octobre, bonjour Ghislain. Ghislain est dynamique, vif et charmant. Il aime communiquer avec les autres et ne peut vivre seul. Partager, donner, recevoir, l'enthousiasme au plus haut point. Il aime échanger des idées et débattre à n'en plus finir pour convaincre ou juste refaire le monde en bonne compagnie. Par ailleurs, il est doté d'un sens développé de l'observation, ce qui sert grandement son esprit analytique. Amusant, il sait créer une ambiance conviviale autour de lui et il excelle d'ailleurs dans la comédie et possède beaucoup d'humour. Ghislain aura tendance à préférer les carrières professionnelles dans lesquelles il pourra venir en aide aux autres, d'une manière ou d'une autre. Il s'orientera de préférence vers la médecine ou le secteur juridique. Ghislain pourra aussi choisir une voie plus artistique en se lançant dans le chant ou l'écriture. Votre couleur sera le jaune. Bonne journée.

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1: Bonjour, les prévisions météo de ce samedi 10 octobre et c'est un ciel ensoleillé qui se met en place dès le matin. Il fera 11 degrés au lever du jour, puis 16 degrés à Castéra-Verduzan, Vic-Fezensac, Valence-sur-Baïse et Condon, 14 degrés pour Géguin, Saint-Puy et Auch. L'après-midi, on conserve le soleil, mais il est possible que quelques averses viennent nous perturber de temps en temps. Côté température, 19 degrés à Fleurance, Lectoure et Laromieux, 18 degrés pour Vic-Fezensac, et Oz et Montréal du Gers. Je vous souhaite une très belle journée avec DFM.
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7: Bonjour, bienvenue dans la chronique Septième ciel et quelques nuages. C'est Julie et aujourd'hui, on va aborder un sujet. Ce sujet, c'est pourquoi on n'ose pas parler de sexualité, même en couple. Alors parfois, on partage des années avec quelqu'un, mais on n'ose toujours pas lui dire ce qu'on aime vraiment au lit. On peut parler de travail, parler d'argent, de projet, mais dès qu'il s'agit de sexualité, le silence s'installe. Mais pourquoi ? Parce que bien souvent, on a peur. On a peur de vexer, on a peur de blesser, on a peur d'être jugé, on a peur d'être incompris. Alors on se tait, on fait semblant que tout va bien. On s'adapte et surtout on évite le sujet. Et petit à petit, un décalage s'installe. Parce que l'autre ne peut pas deviner. Il ou elle ne peut pas ressentir à notre place. Et encore moins comprendre ce qu'on ne dit pas. Et c'est là que beaucoup de couples s'éloignent, sans même s'en rendre compte. Parce que la sexualité, ce n'est pas juste un acte, c'est un langage. Un langage du corps, du désir, mais aussi des émotions. Et comme tous les langages, il s'apprend, il se partage et il se construit à deux. Mais pour ça, il faut oser se parler. Oser dire j'aime, oser dire j'aimerais, oser dire là ça ne me correspond pas, j'en ai pas envie. Pas pour critiquer, pas pour créer un conflit, mais pour créer un vrai lien. Parce que parler de sexualité, ce n'est pas casser la magie, c'est la rendre possible. Et parfois, une simple conversation peut transformer complètement une relation. Alors la vraie question, ce n'est pas « est-ce que ça va dans mon couple ?» mais plutôt « est-ce que j'ose être vraie avec l'autre ?» Voilà pour ce premier sujet. Je vous dis à la semaine prochaine dans notre chronique « 7e ciel et quelques nuages ». Pour plus d'informations, retrouvez-moi sur leboudoirdecarla.com et je vous dis à très vite.
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3: Bonjour, bienvenue dans Ils l'ont fait, pourquoi pas vous, 3 minutes chrono pour découvrir les entreprises inspirantes du Gers. Nous avons le plaisir de recevoir aujourd'hui Marc Cluzet. Bonjour Marc.
4: Bonjour.
3: Alors Marc Cluzet, vous êtes sur Valence-sur-Baïse et vous êtes infographiste.
4: Je suis graphiste et illustrateur.
3: Alors la différence entre ces deux métiers
4: Disons graphiste-illustrateur, on est plus dans la partie créative. Infographiste, ça peut regrouper aussi bien des gens qui vont faire des jeux vidéo que des gens qui vont faire de l'exécution dans une imprimerie. C'est un terme très général.
3: D'accord.
4: Ça englobe énormément de métiers, alors que graphiste et illustrateur, print ou web, enfin, c'est un peu plus précis.
3: Donc vous touchez un petit peu à tout, le crayon, la palette informatique.
4: Oui, moi j'ai, alors dans la partie illustration, je suis plutôt un peu dans la version traditionnelle. Je commence au crayon, sur du papier, et je finis en informatique pour coloriser, pour finaliser. Mais il m'arrive aussi de dessiner directement à l'ordinateur, mais c'est plus rare.
3: Qu'est-ce qui vous plaît le plus? Quel est l'exercice qui vous plaît le plus?
4: En fait, tout me plaît un peu dans mon métier, hein, que ce soit de la création de logos ou d'illustrations. En fait, ce qui me plaît, c'est quand le sujet est motivant et qu'on trouve la façon, même s'il n'est pas forcément à la base, de la façon de le rendre motivant et de rendre l'opération créative.
3: Alors, vous avez parlé donc de logos. Vous faites aussi des flyers, vous faites des affiches.
4: Oui, c'est ça. Mon métier, il est assez vaste et varié, dans le sens où moi, je travaille tout seul, donc il faut savoir un peu tout faire. Enfin, en tout cas, presque. Donc je peux créer des logos, des affiches, des flyers. Ça m'arrive même de faire quelques petits magazines pour certaines marques. Donc je fais un peu de web aussi, mais plus pour faire des bannières, des choses assez simples. Je ne suis pas du tout webmaster. Je laisse ça aux gens qui savent faire. Moi, je reste dans la partie plutôt créative.
3: D'accord. La création, c'est le plus fort de votre temps, en fait.
4: La majeure partie de mon temps est occupée à ça. Malheureusement, il n'y a pas que ça. C'est-à-dire qu'on commence par trouver une idée. Quand elle est validée, souvent, on a besoin de la décliner sur plusieurs supports, que ce soit justement des,

0: flyers, des affiches ou du web, voire des véhicules, voire devant des vitrines de magasins ou de commerce. Donc il y a une partie créative au début, après on est plus dans une déclinaison.
1: Merci beaucoup Marc, nous nous retrouvons la semaine prochaine pour la suite de cette chronique. Ils l'ont fait, pourquoi pas vous, 3 minutes chrono pour découvrir les entreprises inspirantes du Gers.
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0: Il est 6 heures.
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1: Bonjour à tous. Bonjour à vous qui nous écoutez près du site de Béon à Montréal du Gers sur 105.8. 10 octobre 1901. Naissance à Stampa dans le canton des Grisons du sculpteur et peintre suisse Alberto Giacometti. Il arrive à Paris en 1922 et fréquente l'atelier d'Antoine Bourdelle. Il abandonne les surréalistes et dès 1939, ses figures sculptées deviennent très petites. C'est dans la période de l'immédiate après-guerre que s'affirme son nouveau style caractérisé par de hautes figures filiformes. L'homme qui marche, le nez, l'homme aux doigts, œuvres de grande taille qui sont devenues des bronzes par les soins de son frère Diego. Demain sera un autre jour.
2: Bon week-end.

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1: Bonjour à tous. Alors aujourd'hui, nous fêtons Ghislain. Que nous réservent les astres?
2: Bélier, tâchez de faire un effort pour mieux équilibrer votre budget. Si vous ne vous imposez pas certaines restrictions, eh bien vous aurez bientôt des ennuis.
1: Taureau, vous aurez une intuition formidable, ce qui va vous permettre de déjouer certains pièges, notamment au travail.
2: Gémeaux, pour la plupart d'entre vous, cette journée sera calme sur le front familial.
1: Cancer, de nouvelles possibilités vont se présenter pour aller plus loin dans une construction d'histoire d'amour.
2: Vous êtes lion et bien avec cet aspect de Mars, il aura de fortes chances pour que vous décidiez de consacrer une bonne part de votre énergie à améliorer votre équilibre financier.
1: Vierge, de nombreux obstacles se dresseront sur votre chemin et vous devrez consacrer beaucoup de temps pour les surmonter.
2: Balance, Mercure sera bien aspecté. Voilà qui devrait vous aider à vous équilibrer sur le plan des finances.
1: Scorpion, votre confiance en vous est communicative. Vos proches d'ailleurs seront sous le charme.
2: Sagittaire, vous pourrez mener de front de nombreuses activités sans pour autant négliger votre vie familiale.
1: Capricorne, on vous bouscule. Gardez votre sang-froid.
2: Verseau, eh bien cette fois, Pluton influencera votre secteur santé, ce qui vous garantira une recharge permanente en énergie.
1: Enfin, Poisson, vous pourriez boire grand, peut-être trop d'ailleurs. Bonne journée à tous. À demain. Demain, vous penserez bien à fêter Firmin.

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1: Aujourd'hui, 10 octobre, bonjour Ghislain. Ghislain est dynamique, vif et charmant. Il aime communiquer avec les autres et ne peut vivre seul. Partager, donner, recevoir, l'enthousiasme au plus haut point. Il aime échanger des idées et débattre à n'en plus finir pour convaincre ou juste refaire le monde en bonne compagnie. Par ailleurs, il est doté d'un sens développé de l'observation, ce qui sert grandement son esprit analytique. Amusant, il sait créer une ambiance conviviale autour de lui et il excelle d'ailleurs dans la comédie et possède beaucoup d'humour. Ghislain aura tendance à préférer les carrières professionnelles dans lesquelles il pourra venir en aide aux autres, d'une manière ou d'une autre. Il s'orientera de préférence vers la médecine ou le secteur juridique. Ghislain pourra aussi choisir une voie plus artistique en se lançant dans le chant ou l'écriture. Votre couleur sera le jaune. Bonne journée.
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4: Cette semaine, la SPA vous présente Tiana.
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4: Née le 1er janvier 2025 et arrivée au refuge en juillet 2026, Tiana est une typée border collie. Elle a eu un début de vie difficile. Elle et son frère y ont été abandonnés à leur sort, livrés à eux-mêmes, sans soins ni nourriture. Ils ont cependant appris à faire confiance. Aujourd'hui, ils apprécient les sorties. Tania est une grande adepte des bisous. Curieuse et douce, elle recherche un foyer doux et sécurisant afin de s'épanouir et recevoir tout l'amour dont elle a besoin. Elle s'entend avec les chiens, un congénère l'aiderait à prendre ses marques. Son entente avec les chats est attestée. Pour la rencontrer, c'est à la SPA du Gers d'Ordan-la-Roque, du lundi au samedi de 11h à 12h et de 13h à 17h. 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
5: 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Ils l'ont fait, pourquoi pas vous ? 3 minutes chrono pour découvrir les entreprises inspirantes du Gers. J'aurai le plaisir de recevoir cette semaine Marc Cluzet, graphiste, illustrateur et avec plein d'autres talents à découvrir.

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1: Bonjour, les prévisions météo de ce samedi 10 octobre et c'est un ciel ensoleillé qui se met en place dès le matin. Il fera 11 degrés au lever du jour, puis 16 degrés à Castéra-Verduzan, Vic-Fezensac, Valence-sur-Baïse et Condon, 14 degrés pour Géguin, Saint-Puy et Auch. L'après-midi, on conserve le soleil, mais il est possible que quelques averses viennent nous perturber de temps en temps. Côté température, 19 degrés à Fleurance, Lectoure et Laromieux, 18 degrés pour Vic-Fezensac, et Oz et Montréal du Gers. Je vous souhaite une très belle journée avec DFM.
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4: Bonjour, bienvenue à vous. Aujourd'hui, je vous propose des aubergines farcies pour cette recette classique, mais toujours appréciée. C'est pour 4 personnes. La préparation, il faut compter quand même un bon quart d'heure. La cuisson, 55 minutes. 4 aubergines, 400 g de viande hachée. Alors au choix, bœuf, veau, agneau, porc ou un mélange, c'est encore mieux. Si vous pouvez mélanger les deux, c'est pas mal. 200 g de pain sec, 20 cl de lait, 6 cuillères à soupe d'huile d'olive, un oignon jaune, 2 gousses d'ail, 100 g de parmesan, plus un peu pour servir, une cuillerée à café d'origan séché, 8 brins de persil et une boîte de 400 g de tomates concassées. Alors vous préchauffez le four à 200 degrés, thermostat 6-7, faites tremper le pain sec dans le lait, coupez les aubergines en deux et quadrillez la chair sans percer la peau, rangez-les sur une plaque côté quadrillée vers le haut et badigeonnez la surface avec 2 cuillères à soupe d'huile d'olive et vous enfournez pour 20 minutes. Ensuite, vous émincez finement l'oignon et l'ail, mélangez-les avec la viande hachée, l'origan, le parmesan, le persil finement ciselé et 2 cuillères à soupe d'huile d'olive. Vous salez puis vous poivrez. Vous sortez les aubergines du four et creusez-les avec une cuillère pour récupérer la chair, qui est déjà bien attendrie. Hachez-la et vous la mélangez avec le reste de la farce et le pain trempé. Vous farcissez les aubergines avec ce mélange et rangez-les dans un plat. Répartissez les tomates concassées autour des aubergines. Arrosez-les avec 2 cuillères à soupe d'huile d'olive. Vous salez, vous poivrez et vous enfournez de nouveau pour 35 minutes. Vous les servez chaudes ou tièdes, parsemées de parmesan, tout simplement. Alors moi, j'ajoute un petit peu avec la sauce tomate un petit peu de thym, ça parfume un peu mieux, je trouve. La semaine prochaine, je vous proposerai un gâteau renversé vegan à l'ananas. Il faut penser à tout le monde. En attendant, je vous souhaite une bonne cuisine. Portez-vous bien. Au revoir à tous et à samedi prochain.
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2: Bonjour à tous, c'est Jean-Jacques pour le programme du FCCV du week-end qui arrive. Donc les U7 seront à Pavie à 10h15, les U11 seront à 10h30 à Mansiette, les U13 équipe seront à Castéra-Verduzan pour un plateau à 10h30 également, et l'équipe de toujours pour les U13 sera à Pavie à la même heure. Les U15 de l'entente Vic Castéra seront à Vic-Fezensac dimanche matin à 10h30 au Contourge 2, et les seniors garçons de Castéra-Verduzan seront à Castéra ce samedi à 20h en coupe et recevront Montferrand Savès 2. Également toujours, n'oubliez pas que nous avons le vide-grenier lors de la journée nature du 18 octobre. N'hésitez pas à vous inscrire au 06 07 12 60 53. 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Merci à tous et bonne semaine.
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1: Bonjour à tous. Bonjour à vous qui nous écoutez près du site de Béon à Montréal du Gers sur 105.8. 10 octobre 1901. Naissance à Stampa dans le canton des Grisons du sculpteur et peintre suisse Alberto Giacometti. Il arrive à Paris en 1922 et fréquente l'atelier d'Antoine Bourdel. Il abandonne les surréalistes et dès 1939, ses figures sculptées deviennent très petites. C'est dans la période de l'immédiate après-guerre que s'affirme son nouveau style caractérisé par de hautes figures filiformes. L'homme qui marche, le nez, l'homme aux doigts, œuvres de grande taille qui sont devenues des bronzes par les soins de son frère Diego. Demain sera un autre jour.
2: Bon week-end.

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1: Bonjour à tous. Alors aujourd'hui, nous fêtons Ghislain. Que nous réservent les astres?
2: Bélier, tâchez de faire un effort pour mieux équilibrer votre budget. Si vous ne vous imposez pas certaines restrictions, eh bien vous aurez bientôt des ennuis.
1: Taureau, vous aurez une intuition formidable, ce qui va vous permettre de déjouer certains pièges, notamment au travail.
2: Gémeaux, pour la plupart d'entre vous, cette journée sera calme sur le front familial.
1: Cancer, de nouvelles possibilités vont se présenter pour aller plus loin dans une construction d'histoire d'amour.
2: Vous êtes lion et bien avec cet aspect de Mars, il aura de fortes chances pour que vous décidiez de consacrer une bonne part de votre énergie à améliorer votre équilibre financier.
1: Vierge, de nombreux obstacles se dresseront sur votre chemin et vous devrez consacrer beaucoup de temps pour les surmonter.
2: Balance, Mercure sera bien aspecté. Voilà qui devrait vous aider à vous équilibrer sur le plan des finances.
1: Scorpion, votre confiance en vous est communicative. Vos proches d'ailleurs seront sous le charme.
2: Sagittaire, vous pourrez mener de front de nombreuses activités sans pour autant négliger votre vie familiale.
1: Capricorne, on vous bouscule. Gardez votre sang-froid.
2: Verseau, eh bien cette fois, Pluton influencera votre secteur santé, ce qui vous garantira une recharge permanente en énergie.
1: Enfin, Poisson, vous pourriez boire grand, peut-être trop d'ailleurs. Bonne journée à tous. À demain. Demain, vous penserez bien à fêter Firmin.

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1: Buenas por aquí, queridos radioyentes. Esta mañana nous allons découvrir l'influence de la salsa des années 80 en Italie. C'est souvent à Naples que tout commence. Ville portuaire, ville métisse, ville de passion. Là, la salsa trouve un écho naturel. Les Napolitains aiment les histoires chantées, les rythmes qui parlent au ventre, les danses qui racontent la vie. Les musiciens locaux s'essayent aux congas, au cuivre, au chant en espagnol. Et ça marche. Pas besoin de comprendre les paroles pour sentir le feu. J'ai pour vous une petite anecdote. Dans une salle italienne, pleine à croquer à Milan, en 1983, le pianiste cubain Chucho Valdés, déjà connu pour son travail avec le groupe Irakere, est l'invité d'un festival de jazz. Le public italien, habitué aux standards américains, ne sait pas trop à quoi s'attendre. Mais dès les premières notes, le piano devient volcan. Chucho mêle le jazz, le son cubain, les rythmes yoruba et les éclats de salsa dans une improvisation vertigineuse. À la fin du concert, un vieux monsieur italien, ému aux larmes, s'approche de lui et lui dit « Tu joues comme si tu avais le vaisseau dans les doigts. » Chucho sourit, lui répond en espagnol. En Cuba, la musique est aussi un volcan. Cette rencontre donnera lieu à plusieurs collaborations informelles entre musiciens cubains et italiens dans les années suivantes. Écoutons ce morceau de Croma Latina qui s'appelle « La Parada ».

0: nous venons d'écouter L'Apparenza du groupe Croma Latina. Les digo à lundi prochain pour une nouvelle chronique de Judith Radio Salsa sur DFM 930. Nos vemos!
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1: Bonjour, les prévisions météo de ce samedi 10 octobre et c'est un ciel ensoleillé qui se met en place dès le matin. Il fera 11 degrés au lever du jour, puis 16 degrés à Castéra-Verduzan, Vic-Fezensac, Valence-sur-Baïse et Condon, 14 degrés pour Géguin, Saint-Puy et Auch. L'après-midi, on conserve le soleil, mais il est possible que quelques averses viennent nous perturber de temps en temps. Côté température, 19 degrés à Fleurance, Lectoure et Laromieux, 18 degrés pour Vic-Fezensac et Auze et Montréal-du-Gers. Je vous souhaite une très belle journée avec DFM.
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4: Bonjour, bienvenue à vous. Aujourd'hui, je vous propose des aubergines farcies pour cette recette classique, mais toujours appréciée. C'est pour 4 personnes. La préparation, il faut compter quand même un bon quart d'heure. La cuisson, 55 minutes. 4 aubergines, 400 g de viande hachée. Alors au choix, bœuf, veau, agneau, porc ou un mélange, c'est encore mieux. Si vous pouvez mélanger les deux, c'est pas mal. 200 g de pain sec, 20 cl de lait, 6 cuillères à soupe d'huile d'olive, un oignon jaune, 2 gousses d'ail, 100 g de parmesan, plus un peu pour servir, une cuillerée à café d'origan séché, 8 brins de persil et une boîte de 400 g de tomates concassées. Alors vous préchauffez le four à 200 degrés, thermostat 6-7, faites tremper le pain sec dans le lait. Coupez les aubergines en deux et quadrillez la chair sans percer la peau. Rangez-les sur une plaque côté quadrillée vers le haut et badigeonnez la surface avec 2 cuillères à soupe d'huile d'olive et vous enfournez pour 20 minutes. Ensuite, vous émincez finement l'oignon et l'ail. Mélangez-les avec la viande hachée, l'origan, le parmesan, le persil finement ciselé et 2 cuillères à soupe d'huile d'olive. Vous salez puis vous poivrez. Vous sortez les aubergines du four et creusez-les avec une cuillère pour récupérer la chair qui est déjà bien attendrie. Hachez-la et vous la mélangez avec le reste de la farce et le pain trempé. Vous farcissez les aubergines avec ce mélange et rangez-les dans un plat. Répartissez les tomates concassées autour des aubergines. Arrosez-les avec 2 cuillères à soupe d'huile d'olive. Vous salez, vous poivrez et vous enfournez de nouveau pour 35 minutes. Vous les servez chaudes ou tièdes, parsemées de parmesan tout simplement. Alors moi j'ajoute un petit peu avec la sauce tomate un petit peu de thym, ça parfume un peu mieux je trouve. La semaine prochaine, je vous proposerai un gâteau renversé vegan à l'ananas. Il faut penser à tout le monde. En attendant, je vous souhaite une bonne cuisine, portez-vous bien. Au revoir à tous et à samedi prochain.
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11: Aujourd'hui, 10 octobre, bonjour Ghislain. Ghislain est dynamique, vif et charmant. Il aime communiquer avec les autres et ne peut vivre seul. Partager, donner, recevoir, l'enthousiasme au plus haut point. Il aime échanger des idées et débattre à n'en plus finir pour convaincre ou juste refaire le monde en bonne compagnie. Par ailleurs, il est doté d'un sens développé de l'observation, ce qui sert grandement son esprit analytique. Amusant, il sait créer une ambiance conviviale autour de lui et il excelle d'ailleurs dans la comédie et possède beaucoup d'humour. Ghislain aura tendance à préférer les carrières professionnelles dans lesquelles il pourra venir en aide aux autres d'une manière ou d'une autre. Il s'orientera de préférence vers la médecine ou le secteur juridique. Ghislain pourra aussi choisir une voie plus artistique en se lançant dans le chant ou l'écriture. Votre couleur sera le jaune. Bonne journée.
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4: Tous les premiers mercredis du mois, je vous propose de retrouver Mathieu Zumalacarigui, conseiller gestes numériques, pour une petite chronique, pour en apprendre plus sur la culture numérique et surfer sur Internet en toute sécurité, pour aider les gersoises et les gersois à se sentir plus à l'aise avec le numérique.
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4: Mathieu, bonjour.
5: Bonjour Cathy.
4: Alors aujourd'hui, donc, nous allons parler d'une question qui préoccupe souvent les utilisateurs d'Internet. Est-ce qu'on peut supprimer une publication sur Internet? Et si oui, comment?
5: Il y a quelques mois, on a effectivement parlé du droit à l'effacement, mais concrètement, est-ce qu'on peut réellement supprimer quelque chose d'Internet au risque de vous décevoir? Ben, pas vraiment non. Parce que même s'il y a des recours pour demander des suppressions, ils couvrent évidemment pas les sauvegardes et réupload sauvage. C'est-à-dire qu'en fait, quand on publie quelque chose sur Internet, on ne peut jamais être sûr de savoir si quelqu'un ne l'a pas sauvegardé sur son matériel privé pour le faire sortir du réseau et le stocker en local directement chez lui. Et cette personne peut ensuite le réuploader, donc le remettre en ligne sur d'autres réseaux détournés, par exemple republier une vidéo YouTube sur sa propre chaîne ou sur son propre blog ou sur ses propres réseaux sociaux directement. D'ailleurs, au grand désespoir des puissants de ce monde et autres personnes d'influence qui ne peuvent pas se défaire aisément de leur casserole, fussent-elles légitimes ou non. Et même pire, on observe parfois l'apparition de ce qu'on appelle l'effet Streisand, de Barbara Streisand d'ailleurs. Et là, vous allez me dire, mais Mathieu, c'est quoi l'effet Streisand? Eh bien, à grande échelle, il touche essentiellement les personnes publiques ou qui ont une certaine notoriété lorsqu'elles veulent justement faire disparaître un contenu en ligne. C'est-à-dire qu'en fait, la célébrité, la personne publique, en essayant de toutes ses forces de faire disparaître une enquête ou un reportage, va en réalité, sans le vouloir, braquer tous les projecteurs sur cette enquête et lui donner une visibilité démesurée qu'elle n'avait auparavant pas du tout. En ce moment, par exemple, on a entendu parler récemment du scandale autour du média Legend. C'est un exemple typique d'effet Streisand avec une enquête qui a été publiée, une tentative de faire disparaître cette enquête, et cette tentative a donc mis tous les projecteurs sur cette enquête, la suppression demandée étant un petit peu abusive. Si on peut rien supprimer d'Internet, ben comment on se protège de ça et comment on évite d'avoir des casseroles justement qui traînent, des vieux tweets vieux de 10 ans qui expriment une opinion passée de mode, on va dire. C'est relativement simple et à la fois un peu compliqué à mettre en œuvre, puisque en fait, avant de publier quelque chose, il faut évidemment toujours se demander si cette information ou ce qu'on va publier peut nous compromettre d'une quelconque manière. Est-ce que ça relève de la vie privée ou non? Est-ce que ça peut être une opinion gênante, exprimée à chaud sans réfléchir, qui, à tête reposée derrière, est regrettée? Et dans la mesure du possible, globalement en ligne, moins on en dit sur soi, mieux on est tranquille. Donc je le dis et je le répète, les réseaux sociaux et Internet ne sont pas un journal intime. Par conséquent, vous ne serez jamais réellement sûr de ce que vous y postez et sûr de est-ce que ça va être détourné ou pas. Donc partager en ligne, oui, mais jamais au détriment de sa vie privée et toujours à tête reposée.
4: Très bien, ben ça c'est, il faudrait peut-être le marteler aux jeunes, plus jeunes.
5: Entre autres, oui.
2: Évitez les hic du numérique.
4: Mathieu, merci et on se retrouve la semaine prochaine pour
5: avec
4: une
5: plaisir,
4: nouvelle chronique.
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6: Bonjour à tous. Bonjour à vous qui nous écoutez près du site de Béon à Montréal du Gers sur 105.8. 10 octobre 1901. Naissance à Stampa dans le canton des Grisons du sculpteur et peintre suisse Alberto Giacometti. Il arrive à Paris en 1922 et fréquente l'atelier d'Antoine Bourdel. Il abandonne les surréalistes et dès 1939, ses figures sculptées deviennent très petites. C'est dans la période de l'immédiate après-guerre que s'affirme son nouveau style caractérisé par de hautes figures filiformes. L'homme qui marche, le nez, l'homme aux doigts, œuvres de grande taille qui sont devenues des bronzes par les soins de son frère Diego. Demain sera un autre jour.
0: Bon week-end.

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1: Bonjour à tous. Alors aujourd'hui, nous fêtons Gislain. Que nous réservent les astres?
2: Bélier, tâchez de faire un effort pour mieux équilibrer votre budget. Si vous ne vous imposez pas certaines restrictions, eh bien vous aurez bientôt des ennuis.
1: Taureau, vous aurez une intuition formidable, ce qui va vous permettre de déjouer certains pièges, notamment au travail.
2: Gémeaux, pour la plupart d'entre vous, cette journée sera calme sur le front familial.
1: Cancer, de nouvelles possibilités vont se présenter pour aller plus loin dans une construction d'histoire d'amour.
2: Vous êtes lion et bien avec cet aspect de Mars, il aura de fortes chances pour que vous décidiez de consacrer une bonne part de votre énergie à améliorer votre équilibre financier.
1: Vierge, de nombreux obstacles se dresseront sur votre chemin et vous devrez consacrer beaucoup de temps pour les surmonter.
2: Balance, Mercure sera bien aspecté. Voilà qui devrait vous aider à vous équilibrer sur le plan des finances.
1: Scorpion, votre confiance en vous est communicative. Vos proches d'ailleurs seront sous le charme.
2: Sagittaire, vous pourrez mener de front de nombreuses activités sans pour autant négliger votre vie familiale.
1: Capricorne, on vous bouscule. Gardez votre sang-froid.
2: Verseau, eh bien cette fois, Pluton influencera votre secteur santé, ce qui vous garantira une recharge permanente en énergie.
1: Enfin, Poisson, vous pourriez boire grand, peut-être trop d'ailleurs. Bonne journée à tous. À demain. Demain, vous penserez bien à fêter Firmin.
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1: Aujourd'hui, 10 octobre, bonjour Ghislain. Ghislain est dynamique, vif et charmant. Il aime communiquer avec les autres et ne peut vivre seul. Partager, donner, recevoir, l'enthousiasme au plus haut point. Il aime échanger des idées et débattre à n'en plus finir pour convaincre ou juste refaire le monde en bonne compagnie. Par ailleurs, il est doté d'un sens développé de l'observation, ce qui sert grandement son esprit analytique. Amusant, il sait créer une ambiance conviviale autour de lui et il excelle d'ailleurs dans la comédie et possède beaucoup d'humour. Ghislain aura tendance à préférer les carrières professionnelles dans lesquelles il pourra venir en aide aux autres, d'une manière ou d'une autre. Il s'orientera de préférence vers la médecine ou le secteur juridique. Ghislain pourra aussi choisir une voie plus artistique en se lançant dans le chant ou l'écriture. Votre couleur sera le jaune. Bonne journée.
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1: Bonjour, les prévisions météo de ce samedi 10 octobre et c'est un ciel ensoleillé qui se met en place dès le matin. Il fera 11 degrés au lever du jour, puis 16 degrés à Castéra-Verduzan, Vic-Fezensac, Valence-sur-Baïse et Condon, 14 degrés pour Géguin, Saint-Puy et Auch. L'après-midi, on conserve le soleil, mais il est possible que quelques averses viennent nous perturber de temps en temps. Côté température, 19 degrés à Fleurance, Lectoure et Laromieux, 18 degrés pour Vic-Fezensac, et Oz et Montréal du Gers. Je vous souhaite une très belle journée avec DFM.
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5: Bonjour, bienvenue à vous. Aujourd'hui, je vous propose des aubergines farcies pour cette recette classique, mais toujours appréciée. C'est pour 4 personnes. La préparation, il faut compter quand même un bon quart d'heure. La cuisson, 55 minutes. 4 aubergines, 400 g de viande hachée. Alors au choix, bœuf, veau, agneau, porc ou un mélange, c'est encore mieux. Si vous pouvez mélanger les deux, c'est pas mal. 200 g de pain sec, 20 cl de lait, 6 cuillères à soupe d'huile d'olive, un oignon jaune, 2 gousses d'ail, 100 g de parmesan, plus un peu pour servir, une cuillerée à café d'origan séché, 8 brins de persil et une boîte de 400 g de tomates concassées. Alors vous préchauffez le four à 200 degrés, thermostat 6-7, faites tremper le pain sec dans le lait, coupez les aubergines en deux et quadrillez la chair sans percer la peau, rangez-les sur une plaque côté quadrillée vers le haut et badigeonnez la surface avec 2 cuillères à soupe d'huile d'olive et vous enfournez pour 20 minutes. Ensuite, vous émincez finement l'oignon et l'ail, mélangez-les avec la viande hachée, l'origan, le parmesan, le persil finement ciselé et 2 cuillères à soupe d'huile d'olive. Vous salez, puis vous poivrez. Vous sortez les aubergines du four et creusez-les avec une cuillère pour récupérer la chair, qui est déjà bien attendrie. Hachez-la et vous la mélangez avec le reste de la farce et le pain trempé. Vous farcissez les aubergines avec ce mélange et rangez-les dans un plat. Répartissez les tomates concassées autour des aubergines. Arrosez-les avec 2 cuillères à soupe d'huile d'olive. Vous salez, vous poivrez et vous enfournez de nouveau pour 35 minutes. Vous les servez chaudes ou tièdes, parsemées de parmesan, tout simplement. Alors moi, j'ajoute un petit peu avec la sauce tomate un petit peu de thym, ça parfume un peu mieux, je trouve. La semaine prochaine, je vous proposerai un gâteau renversé vegan à l'ananas. Il faut penser à tout le monde. En attendant, je vous souhaite une bonne cuisine. Portez-vous bien. Au revoir à tous et à samedi prochain.
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6: Bonjour à tous, c'est Jean-Jacques pour le programme du FCCV du week-end qui arrive. Donc les U7 seront à Pavie à 10h15, les U11 seront à 10h30 à Mancette, les U13 équipes seront à Castéra-Verduzan pour un plateau à 10h30 également, et l'équipe de toujours pour les U13 sera à Pavie à la même heure. Les U15 de l'entente Vic-Castéra seront à Vic-Fezensac dimanche matin à 10h30 au Contourge 2, et les seniors garçons de Castéra-Verduzan seront à Castéra ce samedi à 20h en coupe et recevront Montferrand Savès 2. Également toujours, n'oubliez pas que nous avons le vide-grenier lors de la journée nature du 18 octobre. N'hésitez pas à vous inscrire au 06 07 12 60 53. Les partenaires du jour sont la boucherie Anthony Raffin de Castéra-Verduzan et le garage Moulet Douce à Auch. Merci à tous et bonne semaine.
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1: Bonjour à tous. Bonjour à vous qui nous écoutez près du site de Béon à Montréal-du-Gers sur 105.8. 10 octobre 1901. Naissance à Stampa dans le canton des Grisons du sculpteur et peintre suisse Alberto Giacometti. Il arrive à Paris en 1922 et fréquente l'atelier d'Antoine Bourdel. Il abandonne les surréalistes et dès 1939, ses figures sculptées deviennent très petites. C'est dans la période de l'immédiate après-guerre que s'affirme son nouveau style caractérisé par de hautes figures filiformes. L'homme qui marche, le nez, l'homme au doigt, œuvres de grande taille qui sont devenues des bronzes par les soins de son frère Diego. Demain sera un autre jour.
2: Bon week-end.

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1: Bonjour à tous. Alors aujourd'hui, nous fêtons Ghislain. Que nous réservent les astres?
2: Bélier, tâchez de faire un effort pour mieux équilibrer votre budget. Si vous ne vous imposez pas certaines restrictions, eh bien vous aurez bientôt des ennuis.
1: Taureau, vous aurez une intuition formidable, ce qui va vous permettre de déjouer certains pièges, notamment au travail.
2: Gémeaux, pour la plupart d'entre vous, cette journée sera calme sur le front familial.
1: Cancer, de nouvelles possibilités vont se présenter pour aller plus loin dans une construction d'histoire d'amour.
2: Vous êtes lion et bien avec cet aspect de Mars, il aura de fortes chances pour que vous décidiez de consacrer une bonne part de votre énergie à améliorer votre équilibre financier.
1: Vierge, de nombreux obstacles se dresseront sur votre chemin et vous devrez consacrer beaucoup de temps pour les surmonter.
2: Balance, Mercure sera bien inspecté. Voilà qui devrait vous aider à vous équilibrer sur le plan des finances.
1: Scorpion, votre confiance en vous est communicative. Vos proches d'ailleurs seront sous le charme.
2: Sagittaire, vous pourrez mener de front de nombreuses activités sans pour autant négliger votre vie familiale.
1: Capricorne, on vous bouscule. Gardez votre sang-froid.
2: Verseau, eh bien cette fois, Pluton influencera votre secteur santé, ce qui vous garantira une recharge permanente en énergie.
1: Enfin, Poisson, vous pourriez boire grand, peut-être trop d'ailleurs. Bonne journée à tous. À demain. Demain, vous penserez bien à fêter Firmin.
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3: Bienvenue dans votre chronique Mueve tus caderas. Moi c'est Camille et aujourd'hui je vous amène à la rencontre d'une autre grande figure de la bachata dominicaine, Raulín Rodríguez. Le titre que je vous présente s'appelle Si algún día la ves, une bachata cargada de nostalgia y sentimiento. Dans cette chanson, Raulín s'adresse à quelqu'un qui pourrait croiser son ancien amour et lui demande simplement de lui dire qu'il ne l'a jamais oublié. Un message sincère, plein de mélancolie, porté par cette guitare caractéristique et la voix unique qui ont fait son succès. Si has vivido un amor que dejó huellas, esta canción va directo al corazón. Alors montez le volume, laissez-vous emporter par l'émotion et profitez de cette magnifique bachata traditionnelle. Voici Si algún día la ves de Raulín Rodríguez. 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
3: On se retrouve la semaine prochaine.
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1: Aujourd'hui, 10 octobre, bonjour Ghislain. Ghislain est dynamique, vif et charmant. Il aime communiquer avec les autres et ne peut vivre seul. Partager, donner, recevoir, l'enthousiasme au plus haut point. Il aime échanger des idées et débattre à n'en plus finir pour convaincre ou juste refaire le monde en bonne compagnie. Par ailleurs, il est doté d'un sens développé de l'observation, ce qui sert grandement son esprit analytique. Amusant, il sait créer une ambiance conviviale autour de lui et il excelle d'ailleurs dans la comédie et possède beaucoup d'humour. Ghislain aura tendance à préférer les carrières professionnelles dans lesquelles il pourra venir en aide aux autres, d'une manière ou d'une autre. Il s'orientera de préférence vers la médecine ou le secteur juridique. Ghislain pourra aussi choisir une voie plus artistique en se lançant dans le chant ou l'écriture. Votre couleur sera le jaune. Bonne journée.

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1: Bonjour, les prévisions météo de ce samedi 10 octobre et c'est un ciel ensoleillé qui se met en place dès le matin. Il fera 11 degrés au lever du jour, puis 16 degrés à Castéra-Verduzan, Vic-Fezensac, Valence-sur-Baïse et Condon, 14 degrés pour Géguin, Saint-Puy et Auch. L'après-midi, on conserve le soleil, mais il est possible que quelques averses viennent nous perturber de temps en temps. Côté température, 19 degrés à Fleurance, Lectour et Laromieux, 18 degrés pour Vic-Fezensac, et Oz et Montréal du Gers. Je vous souhaite une très belle journée avec DFM.
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4: Bonjour à tous, c'est Jean-Jacques pour le programme du FCCV du week-end qui arrive. Donc les U7 seront à Pavie à 10h15, les U11 seront à 10h30 à Mancet, les U13 équipe seront à Castéra-Verduzan pour un plateau à 10h30 également, et l'équipe de toujours pour les U13 sera à Pavie à la même heure. Les U15 de l'entente Vic-Castéra seront à Vic-Fezensac dimanche matin à 10h30 au Contourge 2, et les seniors garçons de Castéra-Verduzan seront à Castéra ce samedi à 20h en coupe et recevront Montferrand Savès 2. Également toujours, n'oubliez pas que nous avons le vide-grenier lors de la journée nature du 18 octobre. N'hésitez pas à vous inscrire au 06 07 12 60 53. Les partenaires du jour sont la boucherie Anthony Raffin de Castéra-Verduzan et le garage Moulet Douce à Auch. Merci à tous et bonne semaine.
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1: Quand on parle d'adoption en refuge, il y a souvent un mot qui fait peur immédiatement, FIV positif. Et pourtant, derrière ces trois lettres, il y a surtout beaucoup d'idées reçues et énormément de chats qui attendent une famille. Le FIV, ou virus de l'immunodéficience féline, est un virus qui affaiblit progressivement le système immunitaire du chat. Il existe partout dans le monde et peut également toucher certains félins sauvages comme les lions, les tigres ou les lynx.
2: Mais première chose importante, ce virus ne se transmet pas à l'humain, ni aux chiens, ni aux autres espèces animales. Le FIV concerne uniquement les chats. La transmission se fait principalement par la salive, le sang ou par voie sexuelle. Ce sont

0: intérieure, une alimentation adaptée et un suivi vétérinaire régulier permettent souvent à ces chats de vivre de belles années. Voire même à un copain, lui aussi porteur du FIV. Le plus difficile pour eux, finalement, ce n'est pas toujours la maladie, c'est le regard des gens. Parce qu'encore aujourd'hui, beaucoup de chats FIV restent longtemps en refuge simplement à cause de la peur liée au diagnostic. Le FIV fait partie aussi des vices rédhibitoires chez le chat. Cela signifie que dans un cadre légal de vente, l'apparition rapide de signes cliniques confirmés par un vétérinaire peut permettre l'annulation d'une transaction. Mais attention, cela reste une disposition juridique. Ce n'est pas une condamnation du chat, ni une preuve qu'il ne pourra pas vivre heureux. Et c'est peut-être ça le message le plus important.
1: Regardez le chat avant de regarder l'étiquette FIV positif. Derrière ce diagnostic, il y a souvent un animal affectueux, drôle, attachant, et qui mérite autant que notre de trouver une famille. C'est adopter un chat qui demande simplement un peu plus d'attention sur sa santé, comme beaucoup d'autres animaux, finalement. Parce qu'au final, un chat FIV reste un chat, avec ses moments de tendresse, ses courses folles à 3h du matin, et cette incroyable capacité à prendre toute la place dans le lit, sans le moindre remords.
0: 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Moi, c'est Nelly, de Wolfie Pet Sitting.
1: Et moi, c'est Marine, des Mains d'éveil animal. 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
2: Bonjour, aujourd'hui dans ma chronique Fraîche Attitude, je vais vous parler du fruit préféré des écureuils. Vous l'aurez sans doute deviné, il s'agit de la noisette bien sûr. En France, la production à grande échelle de noisettes est relativement récente et remonte aux années 70. La plupart des producteurs de noisettes sont implantés en Aquitaine et notamment dans le Lot-et-Garonne. Près de la moitié de la production française est aujourd'hui produite dans ce seul département. Le second département producteur de noisettes étant le Tarn-et-Garonne, le département voisin. Aujourd'hui, à l'échelle mondiale, les grands producteurs sont la Turquie, l'Espagne, la France et les États-Unis. Les producteurs de noisettes sont appelés nuciculteurs. Les noisetiers sont des arbres qui poussent naturellement en touffe, mais le producteur les taille sur un seul tronc afin qu'ils bénéficient d'un ensoleillement maximal. De nombreuses variétés sont produites et commercialisées en France. Pas facile de les reconnaître, car rien ne ressemble plus à une noisette qu'une autre noisette. Et pourtant, elles présentent des goûts, des apparences et des usages différents. Comment trouver le bon produit et bien le conserver? Lorsqu'elle est fraîche, la noisette est vendue dans son enveloppe verte. Pour bien la choisir, secouez-la. Vous n'entendez rien, c'est bon signe. En effet, l'amandon ne doit pas taper contre les parois, sans quoi on dit que le fruit est avorté. Quand elle est sèche, la noisette doit posséder une jolie coque brillante de couleur marron et la coque doit être exempte de trous et de fissures, aussi petite soit-elle. Entre autres avantages, la noisette est un fruit solide. À l'air libre, sèche ou fraîche, elle se conserve facilement dans votre corbeille à fruits pendant plusieurs semaines, à condition que l'endroit ne soit ni trop humide ni trop chaud. Une fois vos noisettes épluchées, gardez-les dans une boîte hermétique. Ne lui infligez pas le réfrigérateur qui la rendrait molle et sensible à la moisissure. Le froid a également pour effet de figer l'huile qu'elle contient et de lui faire perdre sa saveur. Consommées nature, les noisettes sont déjà si savoureuses. Mais vous avez aussi d'autres possibilités, à vous de choisir. Voici quelques assortiments gourmands à essayer. Osez la noisette avec du fromage blanc, de la faisselle ou du fromage frais, du chocolat, des pâtisseries, des confiseries, des salades, un crumble pour y ajouter du croquant. Et le conseil du chef, pour des croquettes de chèvre à la noisette, concassez et pilez des noisettes, façonnez à la main des boulettes de chèvre frais, salées et poivrées et roulez-les dans des éclats de noisettes. Servez-les plantées au bout de petits pics en bois avec une feuille de mâche par exemple. La noisette présente un profil nutritionnel spécifique. Elle est bénéfique au niveau cardiovasculaire de par son apport en lipides insaturés, en vitamines et minéraux. En plus d'être riche en vitamine C et en vitamine B, la noisette renferme du calcium, du fer, du magnésium, mais aussi différents oligo-éléments tels le manganèse, cuivre, phosphore, zinc, aux bienfaits sur notre organisme. Je vous dis à la semaine prochaine pour partir ensemble à la découverte des fruits et légumes frais.
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2: Retrouvons sur DFM 930 les compagnies qui participeront au festival Les Automnales à Valence-sur-Baïse du 8 au 11 octobre.
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4: Sur DFM 930, toujours à la rencontre de ces compagnies qui vont venir donc à ce festival de théâtre amateur ici à Valence-sur-Baïse. On a le plaisir d'accueillir Éric Puch. Bonjour Éric.
5: Bonjour. Donc la compagnie Le Théâtre de Lina Tendue est une compagnie des Pyrénées Orientales, pas loin de Perpignan, donc exactement à Villemolac. Et cette année, nous proposons dans ce festival la dernière pièce, nous en sommes à la 50e représentation, je pense, de Petites Dames vers le Nord, qui a voyagé un petit peu dans toute la France en gagnant pas mal de prix. Et donc l'histoire, en fait, c'est deux petites dames qui ont vieilli ensemble, deux petites sœurs, et qui vont vivre un périple après le décès de leur mère. J'en dirai pas plus pour garder la surprise, mais voilà, c'est une pièce où il y a beaucoup d'émotions, beaucoup de rires, beaucoup de surprises. J'ai voulu, surtout sur cette pièce, insister sur la relation des deux sœurs. Et ce qui a été surprenant dans différents festivals où on est allé jouer, c'est que chaque spectateur se retrouve un petit peu dans la pièce. On a tous une relation avec un frère, avec une sœur qui est assez compliquée. Ce qui a été le plus frappant depuis ces 50 représentations, c'est chaque fois retrouver ce retour où chaque spectateur se retrouvait plus ou moins dans cette pièce.
4: Et deux petits mots sur cette compagnie, elle existe depuis longtemps ?
5: Cette compagnie existe depuis 10 ans. Nous en sommes à peu près une vingtaine de pièces. Mais c'est un lieu également, parce que le Théâtre de Lina Tendue, c'est nous avons notre propre théâtre. Théâtre de 50 places avec sa programmation. Nous en sommes à notre 4e année de programmation. Il y a plusieurs ateliers, nous sommes à peu près 50 en tout, et avec une dizaine de pièces qui tournent un peu partout. Donc voilà, donc ça fait 10 ans qu'on existe avec plusieurs prix, puisque nous avons eu des prix nationaux à Festia à Tours, à Sissonne, en Picardie, un peu dans toute la France avec différentes pièces.
4: Très bien, c'était donc Éric Puch pour cette compagnie de théâtre. Vous serez au Festival de théâtre amateur à Valence-sur-Baïse samedi, je pense, 10 octobre.
2: C'était un reportage des compagnies théâtrales qui seront présentes à Valence-sur-Baïse à l'occasion du festival Les Automnales du 8 au 11 octobre.
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0: Nous sommes avec la troupe en chantier et Monsieur Benjamin Georges pour Les Automnales de Valence-sur-Baïse et vous présentez un spectacle, La dispute de Marivaux.
2: Déjà, c'est un classique, c'est Marivaux. Et puis surtout, la thématique, elle est effectivement sur la notion de sensualité, d'adolescence, de découverte de l'autre. Et on s'est aperçu quand même que le discours de la pièce, qui était finalement sur la mauvaise foi homme et femme, femme et homme par rapport au désir, elle est encore valable aujourd'hui. Et donc, ça nous a beaucoup plu de travailler cette thématique. Et au-delà de ça, ce qu'il y a d'intéressant, c'est que la pièce envoie un peu en l'air finalement toutes nos certitudes autour du sujet. Est-ce que c'est l'homme qui est inconstant? Est-ce que c'est la femme qui est inconstant? Finalement, l'un n'est pas pire que l'autre, l'autre n'est pas pire que l'un. Enfin voilà, c'est justement ça élève le débat au-delà de la convention morale, au-delà du manichéisme, du didactisme. Oui.
0: Est-ce que Marivaux déjà pensait qu'il y a une égalité ou à l'époque encore il y avait ce machisme?
2: Déjà c'est encore macho, je veux dire la société actuellement, oui. Hein, je veux dire, ça va pas se leurrer. Mais je pense qu'à l'époque c'était encore pire. Ce qu'il faut savoir de Marivaux, ce qui est très important, c'est que c'est juste avant la Révolution française. Donc pourquoi c'est intéressant? C'est parce qu'on sent dans les pièces de Marivaux que la Révolution arrive, quoi. C'est-à-dire une autre manière de penser vis-à-vis aussi du pouvoir, qui est purement masculin d'ailleurs. Et effectivement, Marivaux, il s'est amusé, enfin l'équipe qui était avec Marivaux, ils se sont amusés finalement déjà à mettre en premier rôle des femmes. Finalement, les premiers rôles de la dispute de Marivaux, le premier rôle, c'est Aiglé, c'est une femme.
0: C'est bon, c'est
2: ça, c'est intéressant, parce qu'à la fois, finalement, le clin d'œil, c'est de dire, la mauvaise foi, c'est les femmes, mais c'est raconté par un homme qui est de mauvaise foi, donc en fait, c'est vraiment une jonglerie par rapport au public. Puis alors là, le public, il est pris un peu aussi pour un voyeur, et donc ça aiguise sa réflexion par rapport à sa réalité propre à lui. C'est un peu brechtien, même, je dirais. Hein. C'est vraiment une manière de jongler, d'interroger le public, de le mettre face aussi à sa mauvaise foi et d'en rire. Et d'en rire, surtout d'en rire. Il faut savoir aussi que la dispute de Marivaux, ça a été joué qu'une fois, quand ça a été monté au XVIIIe siècle, parce que ça a été censuré, en fait. Ça veut bien dire qu'ils allaient un peu loin.
0: Ça a lieu le samedi 10 octobre à 14h30. La dispute de Marivaux par la troupe en chantier qui vient de Bordeaux.
2: C'est ça.
0: C'était un reportage des compagnies théâtrales qui seront présentes à Valence-sur-Baïse à l'occasion du festival Les Automnales du 8 au 11 octobre.
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0: Nous sommes avec Madame Christiane Magendy du Théâtre de Zélie à Bordeaux pour le spectacle Les deux orphelines d'Adolphe Dennery. C'est un mélodrame, mais est-ce que vous pouvez nous dire combien ça vaut le coup de venir la voir ?
2: Le Théâtre de Zélie a eu 25 ans en novembre dernier et nous avons fêté cette année avec du retard cet anniversaire. Et pour cet anniversaire, l'idée était de mettre tous les comédiens sur le plateau. Donc ils sont 16 comédiens et auxquels nous avons ajouté en live deux musiciens, un guitariste et une accordéoniste. Parce que mélodrame, il y a il y a musique comme racine aussi. Donc c'est une pièce. Nous n'avons pas voulu faire une pièce larmoyante. Nous avons voulu faire un spectacle enlevé, joyeux. Bon, bien sûr, on peut. Il y a larmes et rires. Bon, enfin, c'est un mélo. Les deux orphelines, ce sont l'histoire de deux jeunes filles provinciales qui vont arriver à Paris. L'une d'elles est aveugle et elles ont rendez-vous avec un monsieur qui, hélas, ne sera pas au rendez-vous. Donc, celle qui n'est pas aveugle sera enlevée. Et quant à l'autre petite aveugle qui se retrouve tout seule dans Paris, elle va être recueillie par, hélas, par une mégère qui va profiter d'elle et qui va la faire mendier dans les rues de Paris, chanter, mendier. Voilà. Alors, que vont-elles devenir? Comment ça va se terminer? Tout est prêt pour le mélo. Alors, il y a des chants. Les acteurs chantent, accompagnés par les musiciens. C'est un beau spectacle. Pas larmoyant du tout. Voilà. Donc, je vous invite à venir tous au festival.
0: Absolument. Et donc, ça aura lieu le dimanche à 11 octobre à 14h30 aux Automnales à Valence-sur-Baïse. Les deux orphelines d'Adolphe Dennery, mélodrame tout public. C'était un reportage des compagnies théâtrales qui seront présentes à Valence-sur-Baïse à l'occasion du festival Les Automnales du 8 au 11 octobre.
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2: Nous sommes avec Monsieur François Charles, metteur en scène de la compagnie Le Théâtre de l'Estoc à Montréal-du-Gers pour le spectacle oui. L'Affaire Texla et tout capote, une création de votre compagnie. Alors moi, ce qui m'a surtout tout de suite attiré, c'est vous parler de Tesla ou de Texla ?
4: Texla. Non, on n'est pas des filiales de Elon Musk.
2: Non. Et alors, cette comédie, elle parle ?
4: Cette comédie, illustre la vie dans une entreprise de moyenne importance. Une PME, comme on dit, ou une TPE maintenant, je crois, avec une directrice générale qui chapeaute trois cadres et quatre salariés. Et cette PME a mis au point un produit très innovant, mais qui suscite beaucoup de convoitise, à la fois à l'intérieur de la PME, mais également à l'extérieur, en termes d'espionnage industriel. Ceci, c'est la trame de la pièce, mais elle sert de support à entendre les pensées secrètes de tous ces personnages, c'est-à-dire qui se permettent là de dire tout haut ce qu'ils pensent tout bas, mais évidemment les autres protagonistes n'entendent pas ces pensées secrètes. Et c'est là tout l'intérêt de la pièce.
2: On connaîtra l'invention au théâtre à Valence-sur-Baïse.
4: Absolument.
2: C'est tout de même aussi une bagarre entre personnes qui veulent avoir plus d'autorité ou plus d'argent.
4: Oui, et les deux. Les deux sont concernés, effectivement, par le comportement des cadres et des salariés. Mais on voit également ces gens dans leur vie privée, soit des repas conviviaux, soit la nuit au lit, où l'on peut apercevoir un petit peu leurs pensées secrètes, entendre leurs pensées secrètes.
2: Oui. Eh bien, écoutez, merci beaucoup. Je rappelle, le vendredi 9 octobre à 21h, le Théâtre de l'Estoc à Montréal-du-Gers donnera l'affaire Texla et tout capote, une création de la compagnie Estoc. C'était un reportage des compagnies théâtrales qui seront présentes à Valence-sur-Baïse à l'occasion du festival Les Automnales du 8 au 11 octobre.
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1: Le soleil domine très largement cet après-midi. Seuls quelques petits nuages peuvent venir perturber la tranquillité. Côté température, 19 degrés à Vic, Castéra, Aiguetinte, Eauze, Montréal-du-Gers et Valence-sur-Baïse. 20 degrés pour Roche, Géguin et Saint-Puis. Et Florence, je vous souhaite un très bel après-midi avec DFM.
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5: Bonjour à tous, c'est Jean-Jacques pour le programme du FCCV du week-end qui arrive. Donc les U7 seront à Pavie à 10h15, les U11 seront à 10h30 à Mansiette, les U13 équipe seront à Castéra Verduzan pour un plateau à 10h30 également, et l'équipe de toujours pour les U13 sera à Pavie à la même heure. Les U15 de l'entente Vic Castéra seront à Vic Fezensac dimanche matin à 10h30 au Contourge 2, et les seniors garçons de Castéra Verduzan seront à Castéra ce samedi à 20h en coupe et recevront Montferrand Savès 2. Également toujours, n'oubliez pas que nous avons le vide-grenier lors de la journée nature du 18 octobre. N'hésitez pas à vous inscrire au 06 07 12 60 53. Les partenaires du jour sont la boucherie Anthony Raffin de Castéra Verduzan et le garage Moulet Douce à Auch. Merci à tous et bonne semaine.
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12: Les Automnales, les 8, 9 et 10 octobre prochains à Valence-sur-Baïse, la compagnie L'Atelier de la Gare de Toulouse présente Noces de sang de Federico Garcia Lorca.
14: Alors, cette compagnie, c'est une association qui est née suite à des ateliers qui étaient donnés par deux enseignantes, deux artistes, une qui est metteur en scène, Michel Gary, et l'autre Hélène Zanon. Et en fait, on était un petit groupe à avoir participé à des ateliers municipaux. Et puis, on a souhaité approfondir. On s'est constitué en association, petite dizaine d'années. On monte des spectacles avec ces deux professionnels. Voilà, donc là, on va être une dizaine sur scène.
12: Oui, le nom espagnol, Bodas de Sangre. C'est quelque chose, moi, rien que d'entendre ça, je me dis, il doit y avoir quelque chose de grave là-dedans.
15: Ah oui, effectivement, c'est une pièce dont la thématique est plutôt grave. Elle est tout publique dans la mesure où c'est un spectacle dans lequel la violence, elle est suggérée de manière extrêmement poétique par le texte, par les corps. Et depuis le mois d'avril où on a commencé à jouer la pièce, voilà, on a des spectateurs de tous âges qui viennent nous voir et qui apprécient le spectacle, même si c'est une thématique dure, très accessible à tout public.
12: L'histoire, bon, le résumé qu'on en a là...
14: Une jeune fille doit se marier, mais il y a un lourd passif dans la famille du marié, puisqu'il y a eu déjà des morts dans l'histoire de la famille. Et puis, cette jeune fille a été amoureuse d'un autre homme. Donc, c'est ça qui va être très compliqué au moment de la noce, parce que entre mariage de raison, mariage d'amour, il y a eu de passion, il y a des dilemmes vont se résoudre difficilement.
12: Je lis la tension physique et la dimension symbolique, la lune, le sang et le couteau. Poétique, mais douloureux.
15: Oui. En fait, la pièce de Lorca est écrite ainsi. Il y a des personnages extrêmement concrets, le fiancé, la fiancée, la mère, etc. Et il a également écrit une partition pour des personnages qui sont complètement symboliques. Par exemple, la lune est un personnage à part entière de l'action, à l'acte 3, qui observe, qui commente et qui intervient aussi dans l'intrigue. Mmh. Il a également introduit des personnages symboliques comme la mort et d'autres personnages qui sont un peu à mi-chemin. Anne, qui vous parlait tout à l'heure, par exemple, est une bûcheronne, un personnage dont on ne sait pas bien si c'est un personnage réel ou un personnage fantastique. C'est toujours un peu à la lisière entre le réalisme et quelque chose de plus poétique.
14: Et on est aussi servi par la lumière, parce que ça fait trois créations qu'on a un créateur lumière qui est Thibaut Noguès, et qui nous accompagne aussi, et le choix des lumières va nous aider notamment par exemple à créer des ambiances de rêve ou des ambiances un peu plus fantomatiques à l'intérieur d'une pièce qui est de moments qui sont très concrets.
12: Donc, si je peux conclure, c'est bien pour des spectateurs à partir de 8 ans, le samedi 10 octobre à 21h à Valence-sur-Baïse pendant les automnales. C'était un reportage des compagnies théâtrales qui seront présentes à Valence-sur-Baïse à l'occasion du festival Les Automnales du 8 au 11 octobre.
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2: Amis actifs, bonjour. Parlons d'une compétence mentale souvent ignorée, j'ai nommé la métacognition. Contrairement aux idées reçues, la véritable intelligence ne réside pas dans un QI élevé, mais dans notre capacité à observer nos pensées pour mieux piloter nos réactions. La métacognition, en d'autres termes, relève de la capacité à prendre du recul pour comprendre comment notre esprit influence nos décisions. Pour appréhender son fonctionnement, voici deux pistes stratégiques. 1. Sortir du mode automatique. Face à une situation stressante ou conflictuelle, par exemple, marquez une pause. Identifiez vos schémas de pensée et nommez vos émotions dès qu'elles apparaissent. S'agit-il de peur, de colère, de dégoût, de tristesse? Ce simple réflexe crée un espace de réflexion salutaire entre l'événement et la réaction. 2. Considérez la métacognition comme un miroir. Plus nous apprenons à observer notre esprit, plus nous gagnons en clarté et en confiance. À noter que ce n'est pas la rapidité d'analyse qui fait la différence, c'est la capacité à ajuster notre comportement vis-à-vis des problèmes. Vous voilà désormais armés, chers auditeurs, pour cultiver cette compétence rare et gagner en sérénité dans votre quotidien. Belle journée à toutes et à tous, et à très bientôt pour de nouvelles aventures pro.

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1: Et bienvenue sur DFM, on vous souhaite un bon week-end. Et ce week-end, nous sommes ici sur ce festival de théâtre amateur. Je crois que c'est le 10e anniversaire, on en parlera tout à l'heure avec son président. Mais là, nous avons des invités qui vont se présenter. Madame, bonjour. Alors, pourquoi je ne vous entends pas? Attendez, peut-être que le micro n'est pas ouvert, sinon vous pouvez prendre le micro du voisin.
2: Bonjour.
1: Vous voyez, ça marche. Tac. Et pourtant, il est bien. Je vais regarder ça après, parce que c'est un petit peu bizarre. Bonjour, vous appelez ?
2: Véronique.
1: Véronique, et vous appartenez à quelle troupe ?
2: Le théâtre de l'Inattendu de Villemoulac, qui se trouve à côté de Perpignan.
1: D'accord. Ah oui, vous venez de loin. Monsieur ?
3: Donc moi, je suis Éric Puche, donc le metteur en scène de ce spectacle.
1: D'accord, ok. Alors, vous êtes arrivé quand, hier soir ?
2: Oui, on est arrivé hier, oui, hier soir.
1: Ouais, hier soir. Vous avez découvert pour la première fois ce festival ?
3: Tout à fait, c'est la première fois qu'on vient et Walter nous avait, lui, découvert au festival de Hoche, et donc et c'est pour ça qu'il nous avait fait cette proposition.
1: D'accord. Parmi tous les festivals où vous allez, pensez quoi de ce petit village qui organise depuis 10 ans un festival comme ça ?
3: Ben surtout, voilà, c'est la pérennité. 10 ans déjà, c'est un cap de pouvoir dire, dans un petit village comme Valence-sur-Baïse, de pouvoir organiser un tel festival et de faire venir des troupes de Bordeaux, de Perpignan. Déjà, c'est génial de faire découvrir le théâtre à tout le monde. Et c'est une prouesse. On peut les moyens et je trouve ça, c'est une prouesse.
1: Ouais, voilà, c'est vrai qu'on peut les féliciter de tous les ans, remettre le couvert, comme on dit, parce que difficile à organiser aujourd'hui dans la culture, c'est pas facile. Alors, parlez-nous maintenant un petit peu de votre compagnie avant de parler de la pièce que vous allez jouer.
3: Alors, le théâtre de l'Inattendu, c'est une troupe, mais c'est également un lieu. On a notre propre théâtre à Villemoulac, avec une programmation, un petit théâtre de 50 places. Nous avons fêté nos 12 ans d'existence, avec pas mal de spectacles qui ont tourné, qui ont été récompensés souvent au niveau national, comme deux petites dames qui ont fait un petit saut à Sissonne, en Picardie, où ils ont eu le prix du jury, Courchevel, le prix du jury, Sauveterre, prix de la mise en scène, et à Festea, Festival National, où on a eu le prix de l'affiche.
1: Ah oui, quand même. Ça marche. Oui, alors que de beaux prix, dites donc. C'est formidable, parce que c'est une troupe qui existe depuis combien de temps ?
3: 12 ans, comme je viens de dire, 12 ans, ouais, à peu près. 12
1: Parfait.
3: Ans.
1: Et... Alors, 12 ans avec les mêmes comédiens, ou il y a une action partie qui sont revenus ?
3: Ça bouge énormément. On avait beaucoup d'ateliers, et donc, mais le noyau est resté. On est à peu près 6 ou 7 qui sommes fidèles, même si on a d'autres aventures ailleurs, mais qui, chaque fois que nous lançons un projet, entre 2 et 6, nous sommes les mêmes, que ce soit la technique ou sur scène.
1: Parfait. On parle de cette pièce. Allez, un petit peu à vous, dites-nous.
2: Racontez-nous. Alors, les deux petites dames vers le nord de Pierre-Notte. Un voyage de deux sœurs d'un certain âge qui viennent de perdre leur maman, je ne dévoile pas trop non plus, et qui partent dans un long périple où elles cherchent à retrouver la tombe de leur papa qui est décédé il y a 25 ans, mais elles ne savent plus où c'est.
1: D'accord, voilà. Ça c'est l'histoire.
2: Voilà, c'est l'histoire.
1: Combien vous serez sur scène à jouer aujourd'hui ?
2: Nous sommes deux.
1: Deux, pas plus ?
2: Pas plus, non.
1: Alors, vous faites plusieurs personnages ou...
2: Non.
1: C'est juste
2: Non, c'est les deux sœurs, Annette et Bernadette.
1: Waouh, très bien.
3: C'est vrai que quand on présente le pitch comme ça, on peut penser que c'est quelque chose de triste. Oh non, au contraire, c'est extrêmement drôle, très, très, très percutant. Et en fait, c'est un petit ascenseur émotionnel. On va partir du rire, puis certaines personnes vont se retrouver dans ces deux personnes. Deux sœurs ou deux frères qui se déchirent, dans beaucoup de familles, on le rencontre, et c'est un peu ça. Donc ce voyage, il est un peu initiatique, puisqu'elles vont se retrouver, elles s'aiment, mais elles n'osent pas se le dire, et puis on va se retrouver dans des situations, on va se retrouver dans des bus, on va se retrouver dans plusieurs lieux où le rire va apparaître, et également l'émotion. Donc ce petit voyage émotionnel très, très, très drôle et très percutant.
1: Alors, sans trop dévoiler, au niveau des décors et de la lumière, il y a des choses particulières pour vous, pour ces deux comédiens ?
2: Alors, oui, on a un décor minimaliste qui a été créé par Eric, qui représente à la fois un bar, un bus, un cimetière, voilà, avec le même objet qui se transforme. Et c'est aussi un petit peu ce qui plaît. Les retours qu'on a eus, c'est aussi sur ce décor.
3: c'est un peu l'ADN du théâtre de l'inattendu, c'est-à-dire qu'on a toujours des décors minimalistes, justement pour laisser place à l'imagination des spectateurs et à eux. Et je suis certain que si on posait la question à tous les spectateurs à la fin du spectacle, on aurait plusieurs versions différentes, et c'est ça qui est intéressant.
1: Oui, c'est vrai qu'il faut laisser aussi l'imagination travailler, comme on le fait à la radio d'ailleurs. On évite de mettre trop de photos pour que les gens s'imaginent des choses, et ça c'est sympa. Donc, première représentation, on a dit l'heure.
3: 14h30, tu vois. Non, nous c'est 16h40. Non.
2: 16h45.
3: Nous c'est 16h45.
2: Cet après-midi.
1: Et vous le faites qu'aujourd'hui, hein.
2: Oui.
3: C'est ça.
1: Voilà. Donc, et après, on peut vous voir où? Il y a des adresses, un site peut-être, on peut vous retrouver?
3: On peut nous retrouver sur Facebook, donc sur Théâtre de l'Inattendu. Et,
2: le site.
3: théâtredelinattendu.fr.
1: C'est difficile aujourd'hui de monter de pièces de théâtre, de.
3: Pas de la montée, si de la montée aussi, puisque surtout un amateur où tout le monde a ses activités, tout le monde a sa profession.
1: Oui, voilà, les répétitions, tout ça.
3: Voilà, et se déplacer, faire des longs déplacements, c'est pas évident.
1: Oui.
3: Donc c'est toute une organisation, mais comme toutes les troupes doivent rencontrer le problème, et surtout ce problème de prospection et de pouvoir jouer, donc, puisque la culture est en mauvaise position actuellement, je pense pas que ça va s'améliorer, mais... On arrive encore à trouver des dates.
2: Oui. Après, nous, on a la chance, on se l'est provoqué aussi. On a créé, comme disait Eric tout à l'heure, notre petit théâtre chez nous. C'était un hangar qu'on a aménagé avec 50 places, donc on y a mis du temps, de l'argent. Chaque fois, on dit on est endetté jusqu'à 75 ans. mais voilà, donc ça nous permet aussi de répéter quand on veut, de faire des stages. Et voilà, on a un outil de travail, même si on est un amateur, hein, on n'est pas payé du tout. Mais on a investi un peu toutes nos économies là-dedans. Donc c'est plus facile pour créer aussi et pour jouer aussi.
1: Alors c'est vrai qu'ici, on a la chance que la mairie offre un local au Castella Théâtre pour pouvoir jouer, répéter. Toutes les troupes n'ont pas ça, vous avez raison. Dans les grandes villes, des fois, ils sont obligés de louer un endroit. Et de suite, c'est très compliqué. Alors ça, c'est pour ce que vous allez jouer à Valence-sur-Bise. Mais est-ce qu'il y a déjà d'autres projets, si un jour vous revenez dans le coin?
3: Ah oui, il y a d'autres projets. Puis on a un spectacle qui s'appelle Amagram, qui, pareil, a été joué il y a 10 ans. Le Covid l'a arrêté.
1: Tac.
3: Et ben voilà, 10 ans après, après la création, on le reprend. Et il va revoyager, pareil, il a eu une dizaine de prix au niveau national. Et donc là, il va revoyager, puis peut-être une proposition pour l'année prochaine pour venir ici.
1: Eh bien, écoutez, ça serait agréable.
3: Je pense qu'on part à Courchevel également, donc voilà, il y a déjà pas mal de
1: places. Oui, c'est bien, oui. Un petit mot pour nos auditeurs, pour les encourager à aller faire du théâtre. Quels sont les bienfaits du théâtre, vous qui en faites depuis maintenant plus de 15 ans?
3: Alors, moi, je suis devenu auto-entrepreneur, et j'ai une formation de préparateur en théâtre.
1: Ah ouais.
3: J'interviens à l'école d'infirmières, j'interviens dans les écoles primaires, j'interviens même pour préparer au brevet. Et alors, les bienfaits sont incroyables. Ne serait-ce que de faire la communication non-verbale et paraverbale à partir des techniques du théâtre, vous permet ne serait-ce donc de vous sentir mieux, puisque vous pouvez inverser votre émotion rien que par les techniques du théâtre et influencer les autres par ces techniques-là. Donc on peut changer, supprimer la colère, gérer les conflits, voilà, donc tout cela. Donc les bienfaits du théâtre sont incroyables.
1: Très bien, pour vous.
2: Et pour tout un chacun, c'est aussi l'échange, les rencontres. Essayer de se dépasser, monter sur scène et ne plus être soi, parce que moi dans la vie je suis plus timide que sur scène. Et ça permet voilà, d'oser des choses que peut-être on n'ose pas dans la vie. Et
1: Mais alors, justement, à quel moment le cerveau arrive à faire la différence? C'est quand vous arrivez dans la salle, sur la scène, vous dites,
2: ben
1: voilà.
2: Ah ben oui, déjà c'est plus nous, on a mis un petit maquillage, même un costume, même si c'est pas un costume d'époque, mais on rentre dans la peau du personnage, quelque chose qu'on a travaillé en amont. Et du coup, on se libère de... On me regarde, c'est pas moi qu'on regarde, c'est mon personnage. Donc du coup,
1: d'accord,
2: on se sent beaucoup plus libre et d'oser des choses.
1: Et donc au quotidien, même si les gens ne font jamais une carrière dans le théâtre, faire un petit peu de théâtre dans la vie de tous les jours, ça peut amener beaucoup de choses, même dans son entreprise.
3: Mais on en fait déjà tous les jours. On en fait, on n'est pas...
1: On ne se rend pas compte.
3: Ah oui, non, mais tous les jours et tout le monde fait du théâtre. En fait, on ne crée rien au théâtre. On reproduit. Mais on reproduit à volonté, et comme on veut et quand on veut. Voilà la différence. Quoi.
1: Bon, ben c'est super. Merci d'être venu au micro de DFM.
2: Merci à vous.
1: Alors,
2: merci.
1: On rappelle la pièce, c'est le nom.
2: Deux petites dames vers le nord, de Pierre Note.
1: Tout à l'heure à
2: 16h45.
1: Ouais.
2: Et venez, ça va vous plaire.
1: Mais oui, mais il va y avoir beaucoup de monde aujourd'hui. Vous restez là après ou vous repartez ce soir?
3: On reste, on était là hier soir pour voir les spectacles.
1: Ah, c'est bien.
3: On reste encore ce soir. On partira quand même demain après le spectacle 14h, puisqu'on a 3h ou 4h de route.
1: Donc. Oui, quand même.
3: Et demain, on enchaîne. Donc,
1: Vous avez autre chose demain?
3: Oui, il y a autre chose à enchaîner, donc il y a des cours.
1: Il y a des cours, oui. Et peut-être on vous reverra ici l'année prochaine.
3: Avec le plus grand plaisir.
1: Avec une nouvelle pièce. Merci, bon week-end.
3: Merci d'être là.
1: Merci.
3: À bientôt. bientôt, au revoir.
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1: Et ce matin, avec nos invités, on va parler de ce festival avec quelqu'un qui va se présenter. Bonjour, vous êtes le président ?
2: Je suis le président de la section théâtre, le Castella.
1: Bonjour, comment allez-vous ?
2: Eh bien, ça va très bien.
1: Alors, bien près du micro, on n'a pas donné le nom et le prénom.
2: Je suis Bernard Lapeyre, un petit jeune de...
1: C'est vrai.
2: Oui.
1: Il y a quelques années.
2: Oui, mais...
1: Vous êtes arrivé il y a quelques jours dans un festival.
2: Absolument.
1: Dites-moi, ce festival, c'est un moment important cette année.
2: Ah, c'est tous les ans important, mais cette année c'est plus important puisque c'est la 10e édition. Donc, comme je viens de vous dire que nous étions, c'était les premières fois, nous sommes plutôt dans le vieillissement de la troupe.
1: Non,
2: donc,
1: ça va.
2: Oui. Donc, tant que nous tenons le coup et que nous sommes en bonne santé, on va essayer de perdurer.
1: Et mais, voilà. Bernard, quand dans votre tête vous faites le retour en arrière, vous dites, mais 10 ans, est-ce qu'il y a déjà 10 ans, est-ce qu'on pensait en arriver là ? Non. Et vous avez traversé quand même des épreuves incroyables avec ce festival.
2: Moi, j'ai commencé à l'âge de 14 ans à jouer au théâtre à Valence-sur-Baïse, donc c'était... Voilà, j'ai fait même pendant l'armée, je venais, comme j'avais demandé Outre-mer, ils m'avaient mis à Auch quand même, c'était formidable.
1: C'est pas mal pour l'Outre-mer.
2: Ça tombe bien. Et donc il y avait c'est juste une petite anecdote. Donc j'étais à caserne Espagne à Auch, et puis c'est avéré qu'il y avait du théâtre, une première le dimanche ici à Valence, ça durait 3 jours aussi, avec notre président, enfin tout ça. Et puis, ce qui fait que j'étais obligé de faire, je n'ai pas eu la permission, j'ai fait une fosse. On dit ça, le mur, mais je n'ai pas fait le mur, je suis parti par la porte, évidemment. Et le lundi, quand je suis arrivé, il y a eu un appel dans la chambre et je n'étais pas là. Voilà. Donc, j'ai pris 15 jours de prison avec 8 de cellules.
1: Oui, parce qu'à l'époque, ça ne plaisantait pas.
2: Ah, ça ne plaisantait pas. Non. Donc, j'ai passé Noël en prison, enfin. Oui.
1: Au trou.
2: Oui, pour du théâtre, monsieur.
1: Voilà, au trou, au Newf, on disait.
2: Tout à fait, oui. Donc, voilà. Donc, j'ai fait ça, oui, pendant longtemps, avec monsieur Loz, qui est décédé maintenant. Je vais pas faire tout l'historique.
1: Non, mais voilà. De se dire qu'il y a 10 ans, quand on crée ce festival ici, après les épreuves, il y a eu des moments où il a plu, il y a eu des moments où il y a eu le Covid. Enfin, c'est compliqué, quoi.
2: C'était très, très, très compliqué, oui. Mais on fait ça avec amour, on aime ça, quoi. Enfin, j'ai une troupe, Walter Robuti, qui est metteur en scène, avec son épouse Jackie Robuti. Ils vont te parler de tout ça, parce que c'est eux qui font... Je vais avec eux aussi... Oui. Parce que c'est du travail. Faut aller, on va à Bordeaux, on va à Toulouse, on va. Là, il y a une troupe de Perpignan que nous n'avons pas vue, mais qui nous a été recommandée par des amis qui les ont fait venir. Donc, ça coûte aussi
1: l'association.
2: Oui, on les défraie, oui, un petit peu.
1: Mais voyons, on en parlait avec eux juste avant, dans l'interview, et trouvaient ça fabuleux, qu'un petit village comme ça, à Valence, 10e anniversaire d'un festival, très soutenu par la municipalité, et ça, c'est incroyable. Eux, ils découvrent, ils se disent, c'est fou, quoi.
2: Je dois dire, moi, en tant qu'ancien élu aussi, que ce soit l'ancienne municipalité ou celle-ci, nous avons de très bons rapports avec eux, et ils nous ont soutenus, surtout au niveau matériel, les employés municipaux qui nous ont monté les barnums, qui nous ont porté les chaises, qui font bon, le toto, le... Non, ça, j'en dois les remercier.
1: Et la chance d'avoir cette salle des fêtes.
2: Ah oui, ça, dans les années 50-60, ça a été créé, je ne me rappelle pas la date exactement. Elle n'était pas créée pour du théâtre du tout, elle était créée pour des balles à l'époque. Ça a été inauguré par Yvette Horner, tu te rends compte un peu. Eh oui, c'était bondé, il y avait 1000 personnes dedans.
1: Oh là là.
2: Il y avait des liasses de billets par terre parce qu'il n'y avait pas rentré plus dans les caisses, je te jure, c'est vrai.
1: C'est incroyable. C'était une autre époque.
2: Ah, c'est vraiment une autre époque.
1: Déjà, aujourd'hui, avec la sécurité, on ne pourrait pas venir personne.
2: Non. Quand je disais là, des gens de Bordeaux qui sont arrivés, leur troupe de Bordeaux, quand je leur ai expliqué la salle pourquoi, j'ai dit, moi j'ai connu ça, on tournait, on ne pouvait pas passer tellement, il y avait du monde qui dansait et il y avait les mamans sur les chaises, j'ai l'air d'un dinosaure quand je dis ça. Pourtant, c'est pas.
1: Qui tenaient leur fille.
2: Qui tenaient... Oui, monsieur, elles les tenaient souvent sur leurs genoux, oui.
1: Et
2: oui, moi j'ai l'air d'un dinosaure quand je dis ça, mais c'était dans les années 60, c'est pas vieux. Hein. Bon, voilà.
1: Donc, et petit à petit, vous avez pris cette salle pour en faire du théâtre, donc la scène était comme ça déjà au début.
2: Tout est d'origine. Oui,
1: d'accord.
2: Oui.
1: Et il y a un peu l'acoustique qui a été retravaillée juste.
2: Non, même pas. C'est pas possible, l'acoustique, il faudrait baisser le plafond, tout ça. Donc ce que l'on recommande, je viens de le faire, recommander aux acteurs, ici cette salle ne répercute pas bien, il faut parler.
1: Ah oui.
2: fort. Et distinctement.
1: Et articulé, oui.
2: Et articulé, ce que je ne fais pas en trop en ce moment.
1: Non, mais ça, c'est bien. Donc, par rapport à la programmation de cette saison, donc vous êtes ravis de toutes ces troupes qui viennent nous voir.
2: Oui, nous avons, hier, c'était Montréal, Montréal du Gers,
1: qui
2: avait une renommée quand même aussi, j'allais dire, régionale, oui, puisque après, c'est le docteur Charles, qui était docteur à Montréal, qui avait lancé la troupe de l'Estoc, et qui tournait très très bien à la belle époque, et après il a arrêté puisqu'il est allé travailler sur Toulouse, et donc là il est à la retraite, il a repris la troupe, une partie de la troupe, et ils ont relancé quelque chose. Il y avait autour de 80 personnes hier soir, c'était, oui, on est enchantés, les gens ont rigolé, bon c'était un peu amusant, il y avait du chant un peu, tout ça.
1: Voilà. Et ils sont de Montréal-du-Gers.
2: Donc c'est des troupes régionales, donc...
1: Parce que Bernard, il faut le dire, dans le secteur du Gers, on a du mal à trouver aujourd'hui des troupes...
2: Oui, il y a les Sassafras maintenant sur Roche, qui est de bonnes troupes aussi, maintenant. Mmh. Oui, ils vont venir là tout à l'heure. Non, ils jouent, je crois, cet après-midi.
1: Mais est-ce qu'il y a beaucoup d'associations qui ont arrêté de faire du théâtre dans leur village, peut-être ?
2: C'est toujours pareil. Hein. Il y avait Beaumarchais, Walter te dira exactement combien il y a de troupes.
1: Oui, on va en parler
2: avec lui. Oui, voilà. Voilà.
1: Très bien. Alors, ce programme, donc, on l'a annoncé à la radio, les gens le connaissent, mais vous, qu'est-ce que vous auriez envie de voir, à part ceux de Perpignan dont vous nous avez parlé
2: il y a quelques secondes ? Oui, ceux de Perpignan, je ne connais pas. À ta santé, Hubert, c'est dimanche, ça. Mm-hmm. C'est caustique, c'est humoristique, c'est super. Et il y a aussi la pièce de Lorca, L'Once de sang, qui est aujourd'hui, je pense que c'est cet après-midi, oui, à 21h ce soir.
1: À 21h.
2: Alors là, c'est un drame, ça se passe pendant la guerre en Espagne, la fille qui est promise, ils sont amoureux, tu vois, donc ça lui est interdit de la voir, puis il se marie avec une autre, puis et puis finalement, ça, je ne vais pas faire le...
1: Non.
2: Mais on s'imagine avec leur carte comment ça finit.
1: On va passer un bon moment.
2: Oui. Et puis surtout sur scène, il y a de la danse, ouais. Tout ça. Moi, je l'ai vu, c'est génial. Je l'ai vu à Toulouse, c'est génial.
1: Oui, parce qu'il ne faut pas que le mot festival de théâtre amateur fasse peur. Ce sont des amateurs qui bossent.
2: Absolument. Il faut voir, il faut voir la qualité. Moi, je dis qu'il y a certains amateurs qui sont meilleurs que des professionnels.
1: Voilà.
2: Ou que je vois même à la télévision ou quoi que ce soit. Voilà.
1: Très bien. C'est dit. Non, mais il fallait rajouter. Oui. Pour les gens qui hésitent ce week-end à se dire, on fait une sortie.
2: Ah non, venez. C'est très convivial, c'est très chaleureux.
1: Avec vous, je veux parler financièrement. Aujourd'hui, ça coûte combien de venir, mettons, cet après-midi et ce soir au théâtre ?
2: Mais ce soir, la place, c'est 15 euros, c'est ça.
1: Ouais.
2: Ça, c'est le complet, je crois. Sinon, c'est 7 euros l'entrée. Voilà.
1: On est compte.
2: Oui. C'est rien du tout. On n'a pas augmenté depuis 3 ans, on n'a pas augmenté le prix, justement.
1: C'est l'endort du théâtre.
2: Pour que ça soit attractif.
1: Ouais.
2: On ne cherche pas à gagner. On veut équilibrer, quoi. On ne cherche pas à gagner. On s'en fout, de façon.
1: Oui, mais ça.
2: Enfin, on ne s'en fout pas, non.
1: Non, mais ça fait une offre de programmation et d'animation sur le village.
2: Tout à fait.
1: Et un festival de théâtre, il n'y en a pas partout. Donc, ceux qui veulent passer un bon moment et voir du live, arrêter l'intelligence artificielle, venez voir du live.
2: Oui, ça, vous l'avez. Ça, c'est.
1: On est d'accord.
2: C'est pas de chez moi, ça.
1: Merci beaucoup, bon week-end.
2: Mais je t'en prie.
1: Merci, au revoir.
2: Merci à toi.
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0: La météo.
1: Le soleil domine très largement cet après-midi. Seuls quelques petits nuages peuvent venir perturber la tranquillité. Côté température, 19 degrés à Vic, Castéra, Aiguetinte, Eauz, Montréal du Gers et Valence-sur-Baïse. 20 degrés pour Roche, Géguin et Saint-Puy. Et Florence, je vous souhaite un très bel après-midi avec DFM.
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3: Et on se retrouve ici à Valence-sur-Baïse avant le retour de la musique avec nos invités. Bonjour, alors j'ai votre prénom, c'est Patrick, mais vous allez nous dire un petit peu comment vous appelez votre nom de famille ?
4: Pesin.
3: Bien près du micro. Voilà.
4: Patrick.
3: Merci Patrick. Alors Patrick, vous allez nous raconter votre histoire parce que c'est assez particulier votre venue ici.
4: J'ai connu Walter Robuti, donc qui s'occupe du festival à Lectour où je m'occupais. J'ai créé un lieu qui s'appelait l'Institut International de l'Acteur. Qui a œuvré en quelque sorte dans les années 90, 1989 à 1996. Et c'est un lieu pendant tous les mois d'été, pendant de juin à septembre, venaient les pédagogues du monde entier.
3: D'accord.
4: Il y a eu le fondateur de l'Actor Studio, la grande école de New York, il y a eu Sidney Pollack qui est venu, il y a eu Robert Lewis, c'est un nom qui ne dit peut-être pas grand chose aux gens d'ici, mais c'est lui qui a dirigé les plus grands acteurs du monde, Robert De Niro qui l'a créé, Paul Newman, donc ces gens-là sont venus faire des stages à Lectour.
3: À Lectour.
4: Voilà.
3: C'est incroyable parce qu'on ne le savait pas, ça. C'est une information qui est restée dans le milieu du théâtre, peut-être.
4: À l'époque, quand ça fonctionnait, c'était quand même.
3: C'était relayé quand même dans les médias, ouais.
4: Et je demandais à chaque pédagogue qui venait, quelle que soit sa notoriété, de donner un stage pour les amateurs.
3: D'accord.
4: Ce qui fait qu'il y a ici des amateurs du Gers qui ont travaillé avec Sidney Pollack, par exemple.
3: Voilà.
4: Voilà, un petit week-end, ils ont travaillé avec Radu Penchulescu, qui est un grand professeur, qui est malheureusement décédé depuis. Enfin, ils ont travaillé avec tous ces gens-là, ils ont travaillé avec des gens du Jitis de Moscou, qui est le conservatoire du théâtre russe. Et les amateurs venaient faire des stages d'une semaine.
3: C'est super.
4: Et à côté, il y avait les professionnels qui faisaient. Donc des fois, il y avait des amateurs était installé au café, il y a des professionnels qui arrivaient, qui disaient aux amateurs, vous avez travaillé avec qui? Et l'amateur disait, moi j'ai travaillé avec Sidney Pollack, monsieur. le professionnel restait bouche bée, comme on dit.
3: Et tout ça à Lectour.
4: Et tout ça à Lectour pendant, je veux dire, il y a à peu près 1500 comédiens qui sont passés pendant 89 à 96.
3: Et d'où est venue l'idée de monter cette structure?
4: Eh ben, j'étais venu à Lectour tout à fait par hasard. J'étais venu diriger un stage à une troupe amateur qui existait à l'époque, qui s'appelait le Théâtre Populaire Lectorois, qui était dirigé par Bernard Guittet et Françoise Vallon. Et il m'avait demandé de venir faire un stage sur le travail du masque, qui est un peu, entre guillemets, ma spécialité. Je suis venu faire un stage, le lieu m'a plu, j'y suis resté.
3: D'accord.
4: Du coup, j'habitais à Carcassonne et je suis venu m'installer à Lectour. Et donc, j'ai repris en charge, ça voudrait dire qu'elle ne l'était pas avant. J'ai repris en charge le Théâtre Populaire Lectourois. Et puis, je continuais mes activités professionnelles. Je trouvais que Lectour était un lieu adéquat pour organiser des rencontres. C'est comme ça que j'ai organisé un premier stage en 1989 qui a marché au-delà de toutes expériences. Et entre un soir à l'hôtel de Bastard à Lectour, entre la vodka et l'armagnac, on a fait des plans délirants en disant qu'on allait organiser un centre international, faire venir les acteurs à Lectour. Vous savez, les conversations oui. après Beuvry, quoi. Les rêves impossibles. L'année d'après, ça existait.
3: Ça a été déjà une réalité l'année d'après.
4: L'année d'après, j'ai dit, je n'ai pas parlé, malgré les deux armagnacs dans le nez, non.
3: Donc, ça a continué pendant une période.
4: Ça s'est arrêté en 96. Ouais. Après, bon, c'est une question par rapport aux politiques.
3: D'accord.
4: Et je veux dire, c'est toujours la même chose. Mmh. Oui, vous inquiétez pas, on va vous aider. Et puis, on attend toujours. Ouais, ouais. Mmh. Par exemple, le département Gers m'a aidé la dernière année. Et j'ai refusé leur subvention parce que j'ai dit j'arrête,
3: ouais.
4: C'est fini.
3: Mais c'est dommage.
4: C'est dommage, mais il valait mieux s'arrêter
3: en plein succès
4: plutôt que quelque chose.
3: Alors, est-ce que vous êtes parti un peu aussi dans ces pays pour aller voir ces acteurs, les retrouver?
4: Oui, j'ai été aux États-Unis, j'ai été en Russie, j'ai même enseigné aux Jeunesses de Moscou.
3: Ah oui.
4: J'ai donné des cours, j'ai fait des stages plutôt là-bas. Quoi. Non, j'ai été en Belgique, en Suède, en Espagne.
3: Trop bien.
4: Voilà.
3: Bravo, beau parcours. Ici, vous êtes invité du festival. Qu'est-ce que vous proposez, vous? Je crois que vous avez des livres, c'est ça? Vous avez
4: En plus de mes activités théâtrales, j'ai, dans un premier temps, il y a très longtemps, dans les années 80, j'avais créé une revue de théâtre qui s'appelait Bouffonnerie, qui était un peu une revue porte-parole des théâtres marginaux, on va dire, entre guillemets. Et c'est quelque chose qui a assez bien marché, que j'ai arrêté en même temps que l'Institut International de l'Acteur, d'ailleurs.
3: D'accord.
4: En 1996, où j'ai fait ma crise d'adolescence à 50 ans. J'ai tout enlevé, promené, comme voilà. Et après, on a créé une nouvelle maison d'édition. Et qui est spécialisé dans le travail qui est consacré à l'acteur, aux arts du spectacle et particulièrement au travail de l'acteur.
3: Très bien, donc ça, ce sont des documents que vous avez aujourd'hui.
4: Eh bien, aujourd'hui.
3: On peut acheter.
4: On n'édite que des livres qui sont. On n'a pas besoin de dictionnaire pour les comprendre.
3: Très bien, ça c'est chouette.
4: Moi, quand je lis un manuscrit et qu'il me faut trois.
3: Incompréhensible,
4: je laisse de côté et je disais.
3: Un petit rapport sur aujourd'hui, Patrick, la culture dans notre pays, c'est difficile. Est-ce que vous voyez, c'est exceptionnel, 10e anniversaire de ce festival de théâtre quand même.
4: C'est heureusement qu'il y a beaucoup, je veux dire, c'est pas qu'ici, j'ai été en Bretagne là, pendant un certain temps, là, il y a aussi une vitalité au théâtre amateur qui est assez fantastique. Après, au niveau des compagnies, c'est tellement difficile, je veux dire, les subventions sont coupées, suivant les politiques qui sont là, je veux dire. Et puis s'il y en a qui arrivent, ça risque d'être encore plus dur. Je ne vais pas faire de dessin.
3: Et pourtant, ça devrait être obligatoire, même dans les écoles, on devrait faire du théâtre, non? Ça ferait du bien.
4: Ça fait du bien, mais il y a quelques municipalités qui le font, quelques départements, mais bon, c'est toujours une question d'argent. Il y a soi-disant pas d'argent. Il n'y a pas d'argent pour ça, mais il y a de l'argent faire des banquets.
3: Mais c'est sûr.
4: Voilà. Et alors, des fois, qu'avec un banquet, on fait deux stages pour les enfants du coin.
3: On voit ici à Valence, à partir de 7 euros la place pour passer un week-end au théâtre, quand même, c'est chouette, quoi.
4: Oui, bien sûr. Non, tout est possible. Ça dépend de la volonté. Il faut une volonté pour ça.
3: Oui, c'est ça.
4: Et malheureusement, la volonté de nos politiques laisse à désirer.
3: Elle est de moins en moins.
4: De quelque bord qu'il soit.
3: C'est ça. En tous les cas, merci, bravo pour votre parcours, pour ce que vous avez fait. Peut-être qu'un jour, il y aura un autre événement, vous recréerez quelque chose ou pas? Non, maintenant, tranquille.
4: Là, on va essayer d'organiser un ou deux stages, donc
3: voilà. Voilà. Ouais.
4: Mais voilà, maintenant,
3: si Robert De Niro revient, vous nous appelez.
4: Hein. Oui, si.
3: On sait jamais.
4: Avec plaisir.
3: Merci Patrick, au revoir.
4: Au revoir.
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0: ce festival. Cette saison, ça se présente bien. Je crois que vous avez eu du monde hier soir.
1: Oui, on a eu beaucoup. La salle était pleine. Voilà, donc c'est un bon début. Voilà, on peut rester optimiste. Il n'y a que le temps là qui nous...
0: Oui, mais c'est pas grave, pour aller au théâtre, il peut vous le voir.
1: Oui, ça c'est sûr.
0: Donc hier soir, vous faites une salle comble avec une troupe locale.
1: Avec une troupe
0: locale.
1: Oui, voilà, la troupe de l'Estoc. Voilà, qui est revenu sur les planches, et voilà, ça a été une belle soirée, voilà, une création collective.
0: Alors, on rappelle que ce festival, il faut faire venir donc ces troupes amateurs, c'est vous qui allez les voir, c'est vous qui faites les déplacements. Vous êtes fier donc de ce programme?
1: Alors, effectivement, avec mon épouse, nous allons le plus possible vers des festivals. Dernièrement, nous étions à Festimorin, c'est-à-dire près d'Agen, au château de Morin, et on a eu l'occasion, effectivement, de voir des spectacles, et certainement d'en trouver peut-être un ou deux pour l'année prochaine. Oui, donc, le festival n'est pas encore passé, que déjà on pense à l'année prochaine.
0: Voilà, vous projetez sur des choses. Ben, remarquez, quand vous envoyez plusieurs, c'est vrai qu'on ne peut pas tout programmer cette année. On a combien de compagnies là pour les 3 jours?
1: Il y en a 6.
0: 6.
1: Oui, aussi. Alors il y a 6 compagnies qui jouent à l'intérieur.
0: Ouais.
1: Il y a une compagnie qui joue à l'extérieur, c'est la compagnie des voix plurielles, qui a son fidèle.
0: D'accord.
1: Il y a son public, pardon, fidèle. Le spectacle qui précède à peine terminé, tout le public fonce vers le barnum, voilà, pour les écouter.
0: Hein, sur ce barnum ici ou là-bas?
1: L'autre.
0: Ah, l'autre là-bas, d'accord.
1: Oui, oui.
0: On le voit.
1: Elles ont beaucoup de succès.
0: Quand on passe sur la route, on le voit, et ça c'est chouette. Donc il y a ça, et puis il y a quand même le Castella Théâtre.
1: Alors là, il y a le Castella. Oh, pardon. Il y a le Castella Théâtre qui, effectivement, cette année, propose un petit travail. C'est un texte de Jean-Michel Rive qui s'appelle Tragédie. Il a lieu, elle a lieu cette prestation parce que Bernard Lapeyre, qui est notre président et qui a des années de théâtre derrière lui, a souhaité participer. C'était la 10e édition et elle souhaitait participer, voilà, en travaillant sur un sketch qui dure à peu près une dizaine de minutes.
0: Voilà, et ça, on va le retrouver plusieurs fois?
1: Non, c'est dans l'intermède de cet après-midi.
0: D'accord.
1: Dans lequel, donc, il y a le Castella Théâtre, et il y aura aussi l'atelier de Mauvezin, l'atelier de François Anton, que nous aimons faire venir, tellement le travail de François Anton est de grande qualité.
0: Voilà, d'accord. Toujours, voilà. Ouais. À peu près les horaires.
1: C'est autour de 16 heures, l'intermède sera autour de 16 heures et ça dure 45 minutes, le temps pour la troupe qui va suivre de s'installer, de régler les lumières, voilà, et tout ça.
0: Très bien. On rappelle que c'est le 10e anniversaire aujourd'hui, mais le Castella Théâtre est plus vieux que ça.
1: Alors le Castella Théâtre... Est-ce que je peux vous dire la durée? Quand je vais parler de la durée, je vais penser à moi. Je vais dire, aïe, aïe, aïe, aïe, aïe, ça fait 40 ans. Ça fait plus de 45 ans. Donc, nous avions à peu près une quarantaine d'années quand nous l'avons. Donc, on peut imaginer l'âge que nous avons actuellement.
0: Oui, mais on en parlait avec Bernard tout à l'heure, Bernard Lapeyre. Cette idée de créer un jour un festival et d'en arriver au 10e, c'est beau quand même.
1: Eh oui. Oui, c'est l'histoire aussi du Castella Théâtre. Hein. On peut toujours créer une troupe de théâtre, mais ça, elle va durer combien de temps, justement, par rapport à l'âge des personnes.
0: Oui, il y en a qui s'en vont.
1: Par rapport au travail, voilà, tout un tas de choses comme ça. C'est une belle performance, je dirais.
0: Alors vous allez
1: continuer
0: à vous occuper justement de tous ces acteurs. Il y a des choses prévues cet hiver. Vous allez répéter, travailler sur de nouvelles pièces ou pas?
1: Ah oui, actuellement on est en train de travailler sur une pièce de Jean-Michel Ribes.
0: D'accord. Voilà. Et ça, on pourra l'avoir quand, la saison prochaine?
1: Ah là, on ne sait pas trop. Le travail a débuté sous la houlette de mon épouse, Jacques Robuti. Et si les acteurs, les comédiens veulent bien se rendre libres,

0: Ce sera possible certainement au mois d'avril ou au mois de mai.
1: Très bien.
0: Tout dépend d'eux et de leur volonté de travailler.
1: Parfait. Et peut-être ici, dans cette salle des fêtes.
0: Ah oui, alors là, ce sera le top. Ce sera le top.
1: Autre chose à rajouter, Walter, on a fait un petit peu le tour. Vous vouliez dire un petit mot, peut-être parler de
0: ce que fait mon épouse pour la présentation des spectacles, parce que je crois que c'est assez original. On voit rarement ça dans les festivals. La présentation des pièces se fait par un petit sketch qui est réalisé de la manière suivante. Mon épouse lit le contenu des différentes pièces. Elle extrait soit un mot, soit une ambiance, soit un thème, et elle travaille là-dessus. Et ça ne dure que 3 minutes.
1: D'accord.
0: Mais il faut donc que ce sketch soit de très grande qualité, parce qu'il y a l'entrée, il y a le mobile à l'intérieur, et puis il y a la chute quand même. Et pour faire 3 minutes de jeu de belle qualité, il faut énormément de temps. Surtout quand c'est joué par 7 ou 8 personnes,
1: oui.
0: En plus. Voilà.
1: Donc on va voir ça tout à l'heure. Voilà. Ouais. Donc elle a un petit peu le stress pour cette première, elle aussi.
0: On commence à avoir l'habitude.
1: Oui, mais quand même.
0: Mais enfin, on a toujours un peu d'inquiétude.
1: Mais si on n'avait plus de stress, c'est plus la peine de faire du théâtre.
0: Absolument. Hein.
1: On est d'accord. Merci Walter, bon festival. Et puis on rappelle que c'est aujourd'hui, cet après-midi, il y en a ce soir, il y en a demain.
0: Ouais.
1: Et voilà, il y en a pour les goûts et les couleurs. Si on veut rire ou passer un bon moment d'émotion aussi, vous avez fait une programmation pour tout le monde.
0: Exactement.
1: Merci Walter. Beaucoup. Merci.
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1: Avant de faire une pause entre 12h et 14h, et à 14h on retrouvera Pierre qui viendra nous rejoindre pour cet après-midi, j'ai le plaisir d'accueillir maintenant Michel. Michel, bonjour, mettez le micro devant la bouche, voilà, bonjour Michel.
2: Oui, bonjour.
1: Alors Michel, on parlait avec Walter, Walter me dit, tiens, il y a une personne qui serait intéressante de faire passer à la radio parce que il nous vient de Cahors.
2: Oui, effectivement, oui, je fais partie des gens qui sélectionnent des pièces pour le Festival de Cahors. Et le Festival de Cahors, c'est pendant ce festival qu'on va élire la pièce qui va représenter la région Midi-Pyrénées à fester à Tours.
1: Carrément. Carrément. Alors, Midi-Pyrénées ou Occitanie? Non, ça s'arrête à Midi-Pyrénées toujours.
2: Midi-Pyrénées. On est resté dans Midi-Pyrénées.
1: C'est comme les Miss. Les Miss, c'est Miss Midi-Pyrénées, non pas Miss Occitanie.
2: Voilà.
1: D'accord. C'est vrai que cette ville de Cahors, magnifique ville, d'où vous venez, il y a un festival qui dure depuis combien de temps là-bas?
2: Alors, il y a 32 ans, ce festival a été créé. Et j'ai la chance de faire partie de ce festival depuis la première, première fois.
1: Donc vous avez vu l'évolution des troupes amateurs, tout ça?
2: Des troupes amateurs, oui, oui, qui viennent de plus en plus loin, parce qu'on a des troupes de Midi-Pyrénées, mais on a aussi des troupes qui viennent de très loin. L'année dernière, on avait une troupe du Luxembourg, il y a deux ans, on en avait une de Belgique et une de Suisse. Et voilà, on en a seulement 4 ou 5 qui sont Midi-Pyrénées.
1: D'accord. Alors justement, ce festival, c'est comme ici, c'est sur plusieurs jours?
2: Alors, c'est à l'Ascension, depuis la création.
1: Ah, ça n'a pas bougé?
2: Ça n'a pas bougé.
1: D'accord.
2: C'est du mercredi au samedi soir. Voilà. Et donc, on reçoit en principe 9 pièces, 8, 9, 10 pièces, qu'on sélectionne pendant tout l'hiver. On voit à peu près, on voit en vidéo ou en réel, on voit à peu près 70-80 pièces.
1: Waouh.
2: Pour arriver à en avoir, quelques-unes qui sont vraiment...
1: D'accord.
2: On essaie d'avoir les meilleures, puisque c'est... souvent, on a eu des pièces qui sont parties à Tours et qui ont gagné à Tours.
1: Ah oui, quand même, ouais, c'est cool. Donc, pendant ce festival, je ne connais pas, mais je pense que vous avez un beau théâtre, du coup, à Cahors, pour faire ça.
2: Eh bien, on a la chance d'avoir un théâtre à l'italienne.
1: Ah oui, un petit peu comme ici, à Mézin, ou à Auch, on a un théâtre à l'italienne.
2: Voilà, aussi, ouais. Oui. Et un vrai théâtre à l'italienne qui a été refait il y a 25 ans. Alors tout en velours rouge, enfin le vrai théâtre à l'italienne.
1: Bravo, donc ça.
2: Et souvent les troupes qui ont l'habitude de répéter dans des petites salles ou dans un garage ou rentrent sur la scène. Ah, quand ils arrivent, ils disent, on va jouer là.
1: Et oui, oui, pour des bénévoles, ça doit être incroyable de se dire, de jouer sur une vraie scène de théâtre, et qui est d'ailleurs aussi un petit peu orientée.
2: Voilà, on a, 3% de pente,
1: et voilà,
2: comme tous les théâtres.
1: Les gens savent pas, mais c'est vrai que ça a été fait exprès, pour qu'on puisse voir tous les comédiens. Ça, Donc voilà, c'est un beau théâtre, avec une équipe technique et tout ce qu'il y a.
2: Ah ben oui, on a une équipe technique qui va avec des projecteurs, il y en a plus qu'il en faut, avec des ascenseurs pour monter les décors, les descendre, on a tout ce qu'il faut.
1: C'est un grand théâtre.
2: Un grand théâtre.
1: Alors là, vous venez cette année à Valence. Vous étiez venu aussi l'an dernier?
2: Oui, l'an dernier.
1: Ça fait partie de votre métier à vous de se dire, moi tous les ans, je vais à Valence voir ce qui se passe.
2: Je fais le tour un peu des festivals, et je vois un peu les pièces nouvelles qui pourraient être intéressantes. Voilà.
1: Donc là, vous êtes arrivé hier?
2: Je suis arrivé hier.
1: Donc vous allez beaucoup regarder aujourd'hui et demain alors?
2: Ah ben oui, aujourd'hui, demain, oui, tout à fait. Et je sélectionne aussi pour une autre petite salle dont je m'occupe, je fais partie de l'équipe, mais enfin c'est moi qui sélectionne, une petite salle à côté de Montauban, à Loubéjac.
1: Ah ouais. Très bien.
2: Alors, c'est une salle des fêtes qu'on transforme en théâtre à chaque fois qu'on a une pièce à faire jouer.
1: Super. À Loubéjac, oui, je connais.
2: Loubéjac,
1: Tarn-et-Garonne.
2: Tarn-et-Garonne, la commune de l'Honor de Causse.
1: Oui. Donc c'est bien parce que vous faites vivre donc, ce théâtre amateur dans cette région et c'est du boulot. Hein.
2: C'est de plus en plus difficile et ce qu'on disait avec Walter, c'est difficile d'attirer des jeunes au théâtre. Aussi bien en tant que comédien, des troupes jeunes, il n'y en a pas beaucoup. Cet après-midi, on a une troupe où il y a des jeunes qui viennent de Bordeaux. Mais au niveau des spectateurs...
1: Oui, parce qu'on a une dire, une phase en ce moment où ils sont tous sur les téléphones et sur les réseaux. Peut-être qu'un jour, on reviendra à l'essentiel, le spectacle vivant. C'est la seule chose que l'IA ne pourra pas prendre.
2: Voilà, exactement. Exactement.
1: On est d'accord.
2: Et, là, et puis c'est tellement riche de voir des gens jouer, de voir des gens sur une scène. Ouais. Ils sont vrais, c'est pas du cinéma.
1: C'est pas du cinéma. Et puis, ne serait-ce que de payer l'entrée, s'asseoir, de dire, on va passer un bon moment. Ça se trouve, on arrive avec une a priori, c'est du théâtre amateur. Et puis, ils vont se prendre au jeu, ils vont rigoler ou passer sur de l'émotion et passer un bon moment.
2: Mais il y a des pièces de théâtre amateur qui sont de niveau professionnel, vraiment, c'est extraordinaire. À Loubéjac, on a eu la semaine dernière Cyrano de Bergerac.
1: Oui.
2: Pas la pièce entière, qui est très longue, mais qui a été réduite à 1h30, en gardant les textes, le vrai texte. C'était magnifique, c'était vraiment une ovation.
1: C'était chouette. Ouais.
2: Et tous les gens en sortant disaient, mais c'était des professionnels. Non, c'est des amateurs.
1: Mais des amateurs qui vont répéter toutes les semaines, qui s'y tiennent et tout ça. Donc faire venir les jeunes, je pense qu'ils reviendront un jour. Il faut attendre un petit peu. Est-ce qu'aujourd'hui, on écrit encore beaucoup pour le théâtre ou on reste sur des pièces connues?
2: C'est souvent des pièces connues.
1: Ouais.
2: Mais après, il y a des théâtres, ça dépend des troupes. Il y a des troupes qui essaient de prendre des auteurs contemporains, des pièces qui sont peut-être plus difficiles. Et d'autant plus que les spectateurs ne sont pas très jeunes, c'est plus compliqué de les faire adhérer à des pièces modernes.
1: Ouais, et puis aussi pour attirer un certain public, il faut mettre des choses un petit peu connues.
2: Oui.
1: Voilà,
2: il y a ça. Dans un festival, il faut qu'il y ait quelques pièces comme ça.
1: C'est pas facile.
2: Mais on essaie aussi d'avoir des auteurs contemporains. Et ça permet. Il faut aussi apprendre le spectateur à voir des choses nouvelles.
1: Mais oui, non, c'est pas facile.
2: Il y a même des gens qui parlent des écoles, l'école du spectateur.
1: Oula.
2: Ça va loin.
1: On y va. En tous les cas, merci de votre venue, donc Patrick, depuis Cahors. Vous allez être sûrement sélectionné. Oui, on nous fait signe qu'il faut aller manger, mais on arrive. Et vous allez sélectionner peut-être ou pas des troupes tout au long de ce week-end.
2: On va voir.
1: On rappelle votre festival pour ceux qui veulent venir sur Cahors ou qui passent à Cahors à ce moment-là.
2: Festival Festea de Cahors, c'est pour le week-end de l'Ascension.
1: De l'Ascension, on ne peut pas se tromper.
2: Du mercredi au samedi, c'est tous les ans comme ça.
1: Voilà. Il y a peut-être une page Facebook ou Instagram.
2: Oui, bien sûr.
1: Voilà. On tape Festival de Cahors.
2: Voilà, Festival de Cahors, Ascension, c'est bon.
1: Voilà. Et puis là, une fois que vous avez fini Valence, vous partez dans un autre festival après le 4
2: prochain. Pour le moment, oui, il va y avoir le Festival de Verfeil, bientôt. Et après, je regarde sur le calendrier, j'ai pas en tête, mais le prochain c'est Verfeil où il y a plus de 20 pièces, alors là il y a du choix.
1: Voilà. Et est-ce que vous restez dans la discrétion, vous vous présentez, vous dites je viens ici pour recruter, vous dites non, je suis un petit peu comme dans la cuisine, je me cache un peu,
2: je ne
1: regarde.
2: Dis rien, mais on me connaît. Ah
1: bon. Ça va alors. Merci beaucoup Patrick.
2: Voilà, c'est
1: bon week-end.
2: Merci,
1: au revoir.
2: Allez, bonne journée.
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3: Voici les offres d'emploi de cette semaine en CDD. 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Agent d'entretien en CDD à Condon et aide-soignant en CDD à Condon. 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Serveur en restauration en CDD à Valence-sur-Béise. Serveur de café en CDD à La Romieux. Ouvrier viticole en CDD à Fourcès. Ouvrier d'élevage en production de volaille en CDD à Beaucaire, agent de propreté de locaux en CDD à Castéra-Verduzan, assistant administratif et comptable en CDD à Lectour et maçon en CDD à Lectour, aide de cuisine et plonge en CDD à Lanpax, commis de cuisine de collectivité en CDD à Pauillac, agent hôtelier en CDD à Vic-Fezensac, saisonnier récolte oignons en CDD à Saint-Peucère, aide à domicile en CDD à Éose, aide soignant en CDD à Stafford, employé service qualité en CDD à Florence et aide ménagère en CDD à Florence, comptable en CDD à Ordan-la-Roque, plumeur de volaille en CDD à Épasse, 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

0: La météo.
1: Le soleil domine très largement cet après-midi. Seuls quelques petits nuages peuvent venir perturber la tranquillité. Côté température, 19 degrés à Vic, Castéra, Aiguetinte, Eauze, Montréal-du-Gers et Valence-sur-Baïse. 20 degrés pour Roche, Géguin et Saint-Puy. Et Florence, je vous souhaite un très bel après-midi avec DFM.
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5: Bonjour, bienvenue dans la chronique Septième ciel et quelques nuages. C'est Julie et aujourd'hui on va aborder un sujet. Ce sujet, c'est pourquoi on n'ose pas parler de sexualité, même en couple. Alors parfois on partage des années avec quelqu'un, mais on n'ose toujours pas lui dire ce qu'on aime vraiment au lit. On peut parler de travail, parler d'argent, de projet, mais dès qu'il s'agit de sexualité, le silence s'installe. Mais pourquoi ? Parce que bien souvent on a peur. On a peur de vexer, on a peur de blesser, on a peur d'être jugé, on a peur d'être incompris. Alors on se tait, on fait semblant que tout va bien. On s'adapte et surtout on évite le sujet. Et petit à petit, un décalage s'installe. Parce que l'autre ne peut pas deviner. Il ou elle ne peut pas ressentir à notre place. Et encore moins comprendre ce qu'on ne dit pas. Et c'est là que beaucoup de couples s'éloignent, sans même s'en rendre compte. Parce que la sexualité, ce n'est pas juste un acte, c'est un langage. Un langage du corps, du désir, mais aussi des émotions. Et comme tous les langages, il s'apprend, il se partage et il se construit à deux. Mais pour ça, il faut oser se parler. Oser dire j'aime, oser dire j'aimerais, oser dire là ça ne me correspond pas, j'en ai pas envie. Pas pour critiquer, pas pour créer un conflit, mais pour créer un vrai lien. Parce que parler de sexualité, ce n'est pas casser la magie, c'est la rendre possible. Et parfois, une simple conversation peut transformer complètement une relation. Alors la vraie question, ce n'est pas est-ce que ça va dans mon couple, mais plutôt est-ce que j'ose être vrai avec l'autre ? Voilà pour ce premier sujet. Je vous dis à la semaine prochaine dans notre chronique Septième ciel et quelques nuages. Pour plus d'informations, retrouvez-moi sur leboudoirdecarla.com et je vous dis à très vite.
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1: Bonjour à tous, c'est Jean-Jacques pour le programme du FCCV du week-end qui arrive. Donc les U7 seront à Pavie à 10h15, les U11 seront à 10h30 à Mansiette, les U13 équipes seront à Castéra-Verduzan pour un plateau à 10h30 également, et l'équipe de toujours pour les U13 sera à Pavie à la même heure. Les U15 de l'entente Vic Castéra seront à Vic-Fezensac dimanche matin à 10h30 au Contourge 2, et les seniors garçons de Castéra-Verduzan seront à Castéra ce samedi à 20h en coupe et recevront Montferrand Savès 2. Également toujours, n'oubliez pas que nous avons le vide-grenier lors de la journée nature du 18 octobre. N'hésitez pas à vous inscrire au 06 07 12 60 53. Les partenaires du jour sont la boucherie Anthony Raffin de Castéra-Verduzan et le garage Moulet Douce à Auch. Merci à tous et bonne semaine.
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4: Tous les premiers mercredis du mois, je vous propose de retrouver Mathieu Zumalacarigui, conseiller gestes numériques, pour une petite chronique, pour en apprendre plus sur la culture numérique et surfer sur Internet en toute sécurité, pour aider les gersoises et les gersois à se sentir plus à l'aise avec le numérique.
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4: Mathieu, bonjour.
5: Bonjour Cathy.
4: Alors aujourd'hui, nous allons parler d'une question qui préoccupe souvent les utilisateurs d'Internet. Est-ce qu'on peut supprimer une publication sur Internet? Et si oui, comment?
5: Il y a quelques mois, on a effectivement parlé du droit à l'effacement, mais concrètement, est-ce qu'on peut réellement supprimer quelque chose d'Internet au risque de vous décevoir? Ben, pas vraiment, non. Parce que même s'il y a des recours pour demander des suppressions, ils couvrent évidemment pas les sauvegardes et réuploads sauvages. C'est-à-dire qu'en fait, quand on publie quelque chose sur Internet, on ne peut jamais être sûr de savoir si quelqu'un ne l'a pas sauvegardé sur son matériel privé pour le faire sortir du réseau et le stocker en local directement chez lui, et cette personne peut ensuite le réuploader, donc le remettre en ligne sur d'autres réseaux détournés, par exemple republier une vidéo YouTube sur sa propre chaîne ou sur son propre blog, sur ses propres réseaux sociaux directement. D'ailleurs, au grand désespoir des puissants de ce monde et autres personnes d'influence qui ne peuvent pas se défaire aisément de leur casserole, fussent-elles légitimes ou non. Et même pire, on observe parfois l'apparition de ce qu'on appelle l'effet Streisand, de Barbara Streisand d'ailleurs. Et là, vous allez me dire, mais Mathieu, c'est quoi l'effet Streisand? Eh bien, à grande échelle, il touche essentiellement les personnes publiques ou qui ont une certaine notoriété lorsqu'elles veulent justement faire disparaître un contenu en ligne. C'est-à-dire qu'en fait, la célébrité, la personne publique, en essayant de toutes ses forces de faire disparaître une enquête ou un reportage, va en réalité, sans le vouloir, braquer tous les projecteurs sur cette enquête et lui donner une visibilité démesurée qu'elle n'avait auparavant pas du tout. En ce moment, par exemple, on a entendu parler récemment du scandale autour du média Legend. C'est un exemple typique d'effet Streisand, avec une enquête qui a été publiée, une tentative de faire disparaître cette enquête, et cette tentative a donc mis tous les projecteurs sur cette enquête, la suppression demandée étant un petit peu abusive. Si on peut rien supprimer d'Internet, comment on se protège de ça et comment on évite d'avoir des casseroles justement qui traînent, des vieux tweets vieux de 10 ans qui expriment une opinion passée de mode, on va dire. C'est relativement simple et à la fois un peu compliqué à mettre en œuvre, puisque en fait, avant de publier quelque chose, il faut évidemment toujours se demander si cette information ou ce qu'on va publier peut nous compromettre d'une quelconque manière. Est-ce que ça relève de la vie privée ou non? Est-ce que ça peut être une opinion gênante, exprimée à chaud, sans réfléchir, qui, à tête reposée derrière, est regrettée? Et dans la mesure du possible, globalement en ligne, moins on en dit sur soi, mieux on est tranquille. Donc je le dis et je le répète, les réseaux sociaux et Internet ne sont pas un journal intime. Par conséquent, vous ne serez jamais réellement sûr de ce que vous y postez et sûr de est-ce que ça va être détourné ou pas. Donc partager en ligne, oui, mais jamais au détriment de sa vie privée et toujours à tête reposée.
4: Très bien, il faudrait peut-être le marteler aux jeunes, plus jeunes.
5: Entre autres, oui.
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4: Mathieu, merci et on se retrouve la semaine prochaine pour
5: avec
4: une nouvelle chronique.
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6: Et si on parlait autisme, je suis ravie de vous retrouver. La dernière fois, nous avons parlé de ces manifestations un petit peu particulières, qui passent par des problèmes de décodage, je dirais, de quantification de douleur, et qui constituent souvent également un facteur important par rapport aux troubles de comportement. Donc ce qui peut être un peu compliqué, une personne qui peut dire « j'ai un peu mal » dans le champ de l'autisme peut finalement présenter des signes corporels très marqués, crispations, des pleurs, des agitations, et finalement ce trouble, cette douleur ne sera pas aussi intense qu'elle nous le paraît. Donc on doit savoir en tant que professionnel, et c'est l'expérience qui nous permet en tant que parents, particulièrement en tant que parents aussi, de comprendre et d'avoir l'habitude de ces douleurs, hein, qui sont tout à fait différentes, et des stéréotypies aussi qui en découlent. Et c'est l'augmentation de ces stéréotypies ou les particularités de ces sensations physiques qui vont nous donner ces curseurs. Donc c'est ce type d'approche qui est très important en fait à mettre en place, et c'est l'utilisation de supports visuels simples et concrets, type pictogramme, on en avait déjà parlé, qui vont permettre à la personne de s'exprimer et d'être ce mode de communication entre elle et nous, donc de nous montrer par le biais d'images et pictogrammes le ressenti. Et ces outils nous permettent en fait de rendre visible une information qui peut être difficile à formuler spontanément pour la personne avec autisme. Localiser la douleur, l'intensité et le type de sensation, et surtout l'évolution dans le temps avec des solutions alternatives. Écoutez, je pense qu'on s'est tout dit aujourd'hui, en tout cas par rapport à tout ce qui est pictogramme. Je vous dis donc à très vite, au mois prochain, pour une nouvelle émission sur l'autisme. À très bientôt.
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8: Bonjour, je m'appelle Judith. 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
11: Bonjour, bienvenue dans Ils l'ont fait, pourquoi pas vous, 3 minutes chrono pour découvrir les entreprises inspirantes du Gers. Nous avons le plaisir de recevoir aujourd'hui Marc Cluzet. Bonjour Marc.
12: Bonjour.
11: Alors Marc Cluzet, vous êtes sur Valence-sur-Baïse et vous êtes infographiste.
12: Je suis graphiste et illustrateur.
11: Alors la différence entre ces deux métiers
12: Disons graphiste-illustrateur, on est plus dans la partie créative. Infographiste, ça peut regrouper aussi bien des gens qui vont faire des jeux vidéo que des gens qui vont faire de l'exécution dans une imprimerie. C'est un terme très général.
11: D'accord.
12: Ça englobe énormément de métiers, alors que graphiste et illustrateur, print ou web, enfin, c'est un peu plus précis.
11: Donc vous touchez un petit peu à tout, le crayon, la palette informatique.
12: Oui, moi j'ai, alors dans la partie illustration, je suis plutôt un peu dans la version traditionnelle. Je commence au crayon, sur du papier, et je finis en informatique pour coloriser, pour finaliser. Mais il m'arrive aussi de dessiner directement à l'ordinateur, mais c'est plus rare.
11: Qu'est-ce qui vous plaît le plus? Quel est l'exercice qui vous plaît le plus?
12: En fait, tout me plaît un peu dans mon métier, hein, que ce soit de la création de logos ou d'illustration. En fait, ce qui me plaît, c'est quand le sujet est motivant et qu'on trouve la façon, même s'il n'est pas forcément à la base, de la façon de le rendre motivant et de rendre l'opération créative.
11: Alors, vous avez parlé donc de logos, vous faites aussi des flyers, vous faites des affiches.
12: Oui, c'est ça. Mon métier, il est assez vaste et varié, dans le sens où moi, je travaille tout seul, donc il faut savoir un peu tout faire. Enfin, en tout cas, presque. Donc, je peux créer des logos, des affiches, des flyers. Ça m'arrive même de faire quelques petits magazines pour certaines marques. Donc, je fais un peu de web aussi, mais plus pour faire des bannières, des choses assez simples. Je ne suis pas du tout webmaster. Je laisse ça aux gens qui savent faire. Moi, je reste dans la partie plutôt créative.
11: D'accord. La création, c'est le plus fort de votre temps, en fait.
12: La majeure partie de mon temps est occupée à ça. Malheureusement, il n'y a pas que ça. C'est-à-dire qu'on commence par trouver une idée. Quand elle est validée, souvent, on a besoin de la décliner sur plusieurs supports, que ce soit justement des flyers, des affiches, ou du web, voire des véhicules, voire devant des vitrines de magasins ou de commerce. Donc, il y a une partie créative au début. Après, on est plus dans une déclinaison.
11: Merci beaucoup, Marc. Nous nous retrouvons la semaine prochaine pour la suite de cette chronique. 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Pourquoi pas vous, 3 minutes chrono pour découvrir les entreprises inspirantes du Gers.
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3: Bonjour, aujourd'hui dans ma chronique Fraîche Attitude, je vais vous parler du fruit préféré des écureuils. Vous l'aurez sans doute deviné, il s'agit de la noisette bien sûr. En France, la production à grande échelle de noisettes est relativement récente et remonte aux années 70. La plupart des producteurs de noisettes sont implantés en Aquitaine et notamment dans le Lot-et-Garonne. Près de la moitié de la production française est aujourd'hui produite dans ce seul département. Le second département producteur de noisettes étant le Tarn-et-Garonne, le département voisin. Aujourd'hui, à l'échelle mondiale, les grands producteurs sont la Turquie, l'Espagne, la France et les États-Unis. Les producteurs de noisettes sont appelés nuciculteurs. Les noisetiers sont des arbres qui poussent naturellement en touffe, mais le producteur les taille sur un seul tronc afin qu'ils bénéficient d'un ensoleillement maximal. De nombreuses variétés sont produites et commercialisées en France. Pas facile de les reconnaître, car rien ne ressemble plus à une noisette qu'une autre noisette. Et pourtant, elles présentent des goûts, des apparences et des usages différents. Comment trouver le bon produit et bien le conserver? Lorsqu'elle est fraîche, la noisette est vendue dans son enveloppe verte. Pour bien la choisir, secouez-la. Vous n'entendez rien, c'est bon signe. En effet, l'amandon ne doit pas taper contre les parois, sans quoi on dit que le fruit est avorté. Quand elle est sèche, la noisette doit posséder une jolie coque brillante de couleur marron et la coque doit être exempte de trous et de fissures, aussi petite soit-elle. Entre autres avantages, la noisette est un fruit solide. À l'air libre, sèche ou fraîche, elle se conserve facilement dans votre corbeille à fruits pendant plusieurs semaines, à condition que l'endroit ne soit ni trop humide ni trop chaud. Une fois vos noisettes épluchées, gardez-les dans une boîte hermétique. Ne lui infligez pas le réfrigérateur qui la rendrait molle et sensible à la moisissure. Le froid a également pour effet de figer l'huile qu'elle contient et de lui faire perdre sa saveur. Consommées nature, les noisettes sont déjà si savoureuses. Mais vous avez aussi d'autres possibilités, à vous de choisir. Voici quelques assortiments gourmands à essayer. Osez la noisette avec du fromage blanc, de la faisselle ou du fromage frais, du chocolat, des pâtisseries, des confiseries, des salades, un crumble pour y ajouter du croquant. Et le conseil du chef? Pour des croquettes de chèvre à la noisette, concassez et pilez des noisettes, façonnez à la main des boulettes de chèvre frais, salées et poivrées et roulez-les dans des éclats de noisettes. Servez-les plantées au bout de petits pics en bois avec une feuille de mâche par exemple. La noisette présente un profil nutritionnel spécifique. Elle est bénéfique au niveau cardiovasculaire de par son apport en lipides insaturés, en vitamines et minéraux. En plus d'être riche en vitamine C et en vitamine B, la noisette renferme du calcium, du fer, du magnésium, mais aussi différents oligo-éléments tels le manganèse, cuivre, phosphore, zinc, aux bienfaits sur notre organisme. Je vous dis à la semaine prochaine pour partir ensemble à la découverte des fruits et légumes frais.

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1: Et bon après-midi sur DFM, on continue cette émission spéciale ici en direct de Valence, oui, avec Pierre qui nous a rejoint. Bonjour Pierre.
2: Bonjour Jean-Pierre.
1: Alors Pierre, vous n'avez peut-être pas l'interrupteur allumé.
2: Je ne l'ai pas, moi.
1: Alors pourquoi on ne l'a pas ? On va essayer de trouver le truc. Voilà, c'est peut-être ici. Allez-y Pierre.
2: Alors là, c'est un peu mieux, oui.
1: Voilà, voilà. Ça y est. Alors, je le disais, nous sommes installés depuis ce matin ici et on parle de ce festival. Et là, on va rencontrer une personne avec nous qui va nous parler de choses qui ont été organisées autour de ce festival. Bonjour, monsieur.
3: Bonjour. Bonjour, mais bonjour, monsieur l'arpenteur.
4: C'est cela.
3: Alors, monsieur l'arpenteur, est-ce que vous avez également un nom ?
4: Oui, là, je m'appelle Georges.
3: Parfait. Donc, Georges l'arpenteur, vous avez déambulé.
4: C'est ça. En fait, il n'y a pas si longtemps que ça, des journées du patrimoine et nous avons souhaité bien fêter justement cette ville et cette bastide de Valence en parlant de la façon dont elle a été construite. Et forcément, pour la construire, il faut prendre quelques mesures, essayer de voir un petit peu comment sont les angles droits, voilà, prendre donc une corde d'arpenteur qui est mesurée par coudée, cher monsieur.
3: Alors, là, il y a un truc, parce que la coudée, c'est quand même pas précis. Hein.
4: Mais si, parfaitement, regardez un petit peu, voyez, et en plus, hein, avec le majeur levé.
3: Ah oui, ça veut bien dire beaucoup de choses.
4: Ah, m'en parlez pas.
3: Donc, l'arpenteur, c'est une chose, oui. Mais déambuler et raconter, c'est quand même du sérieux. Là.
4: Une autre, mais encore une fois, déambuler, c'est aussi arpenter.
3: Oui, avec, avec le téléphone, il compte les pas.
4: Voilà. Et du coup, oui, nous avions effectivement l'abbé de Flarens qui était présent, qui était là pour donner cette terre aux futures citoyennes et citoyens de la future Bastide, bien sûr.
3: Oui, bien sûr.
4: Vous aviez le comte d'Armagnac qui était présent aussi. Et puis après, ma foi, tout ce qui, au fil des rues, donnait de la vie aux habitants, aux estagiants, donc, en Gascou.
3: Ah oui.
4: Oui.
3: Si vous voulez.
4: Ah non, à l'époque, oui.
3: Mais il y avait des moines.
4: Oui.
3: Et les moines avaient autorité sur beaucoup de choses.
4: Eh bien, déjà, ils étaient propriétaires. Et puis, ils avaient un petit peu, disons, une vocation politique de gestion. Et puis, en même temps aussi, fiscale. Enfin, beaucoup de choses, quoi.
3: Bah, c'était plus, presque aussi fort que le roi.
4: Absolument. C'est vrai que là, du coup, si on regarde Clovis, qui a quand même eu besoin de l'Église pour conforter son pouvoir, on comprend que quelque part...
3: Ils s'entendaient bien.
4: Oui, il y avait un petit... Oui, je pense que l'Église a quand même bien joué son... Et puis, nous sommes quand même sur les chemins de Saint-Jacques. Hein, donc, du coup, vous avez tous ces hôpitaux, tout ce qui est effectivement congrégation religieuse ou militaire, et puis tout ce qui, autour des églises, va faire avec les pèlerins la puissance aussi, la richesse de ces contrées.
3: Alors, ce qu'il y a, c'est que, bon, les moines sont là, il y a des gens qui travaillent autour... Pour eux aussi. Et il y a un moment, est-ce que la ville va rester, s'agrandir, ou est-ce qu'elle va péricliter ? Parce qu'il y a eu des villes comme ça qui ont duré un petit moment, et puis après plus rien. Et là, ça a duré.
4: C'est ça. Et tout est prévu, en fait, dès le départ. C'est-à-dire qu'on donne aux habitants 2 ans pour prouver la pérennité de la ville en la construisant. Et c'est ce qui s'est passé avec Valence-sur-Baïse, avec Valence à l'époque. Et du coup, à partir de là, on leur donne des coutumes, c'est-à-dire vraiment des droits, des libertés citoyennes, la possibilité de se gérer avec des consuls, ce que nous avons eu dans la déambulation et que nous avons vu aussi, la possibilité de bâtir remparts, d'avoir effectivement la protection à la fois des nobles, par exemple Monsieur de Pardaillan, qui nous a laissé ces trois têtes de mort qui sont aujourd'hui le symbole de la ville de Valence.
3: Pas de mort.
4: Oui, bon, d'accord. C'est Boulets. Badizako Ingascu, de Mauro.
3: Voilà, ça j'aime bien. Parfait. Et donc oui, il y a eu ce blason, et puis il y a eu tout un tas de nobles qui se sont succédés. Mais le nom de Valence, est-ce que vous savez d'où ça vient ?
4: Alors, à partir du moment où on voulait que la ville attire les gens, eh bien, on donnait à ces villes des noms de villes déjà très connues, de telle façon, hein, voilà. Et donc, Valence s'est mis sous la protection quelque part, ou sous le parrainage de Valencia, du côté hispanique, voilà.
3: Oui.
4: Comme il peut y avoir Pavie, donc à côté d'Auch.
3: Oui, à côté d'Auch. Voilà. Ah, ça vient de Pavie.
4: Barcelone, du Gers, ouais. Ou Plaisance. Donc, pour Plaisance,
3: oui. Ouais. Et mais Valence, en dessous de Lyon, c'est également...
4: Alors là, je n'en sais rien, n'étant pas historien moi-même, je ne suis carpenteur.
3: Oui, bah c'est déjà beaucoup. Hein.
4: Mais je peux prendre des mesures.
3: Hein. Ah oui, ça... On va peut-être en faire des mesures, parce que,
4: oui.
3: À part ça, qu'est-ce que vous avez raconté de poétique aussi ?
4: De poétique. Ah, oh là, oh, vous savez, nous sommes passés principalement à travers des choses relativement simples de l'existence de cette époque-là.
3: Oui.
4: Vous savez, entre la laitière, la poissonnière qui vendait quelques stocks un petit peu étranges de Harensort, franchement, quelque chose qui... Donc nous étions plutôt dans des parfums un petit peu étranges parfois, oui, oui. Et des oublis. Donc du coup, j'ai oublié moi-même ce que nous avons pu raconter. Vous ne m'en voudrez pas trop.
3: Pas du tout. Et est-ce que c'était...
4: Je me souviens juste que la sœur qu'il y avait par là était fort hospitalière. D'ailleurs, elle gérait un hôpital.
3: Et est-ce que c'était déjà Villon ou pas ? Ou Villon est arrivé plus tard ?
4: Villon, c'est un petit peu plus tard. Là, nous sommes sur des années au XIIIe siècle, mais...
3: Oui, c'est ça.
4: Voilà, oui.
3: Ouais. Mais il y avait quand même des écrivains et des philosophes.
4: Oui, alors là, nous étions plutôt dans une époque de troubadours, hein, donc ouais. Là, je ne pourrais pas trop vous inciter, parce que je n'ai pas, disons, cette mémoire des vers, mais vous aviez... On est quand même beaucoup plus loin que Marcabru, ou Sercamon pour les Gascons, hein, mm-hmm. Ou Geoffrey Rudel, hein, qui sont pour nous des poètes gascons assez importants. Mais c'est juste un tout petit peu plus loin. Ils ont quand même, je pense que là, on se situe 50 ans après eux.
3: Et ça rejoint les Jeux floraux de Toulouse.
4: Alors, très intéressant. Les Jeux floraux de Toulouse, effectivement, si on regarde bien, nous sommes chez Bernard de Panassac, donc un seigneur qui vient tout de suite, si vous voulez, après la croisade des Albigeois, où la France a pris possession de Toulouse, hein. Mm-hmm. et donc tous ces gens-là sont des faïdites, les anciens cathares, mm-hmm. Et on a toute une culture qui est en train de disparaître, et là vous avez ces gens-là qui les maintenaient, mm-hmm. Qui vont venir avec l'Académie des Jeux Floraux remettre en route une nouvelle académie occitane de la poésie courtoise, si vous voulez, et ça va au moins pendant un siècle après Bernard de Panassac durer sur l'Occitan, mm-hmm. Et après ça, aujourd'hui ça perdure à travers à la fois le français et l'Occitan, sachant que nous avons eu quand même des poètes français extraordinaires qui ont été couronnés aux Jeux floraux au 19e siècle notamment.
3: Alors je vais vous avouer que j'en parle comme ça parce que par hasard j'ai vu qu'à Toulouse il y avait la fondation Benberg, le château de Hacézat,
4: oui.
3: Et j'ai vu que c'était l'Académie des Jeux floraux à l'époque, le château est d'époque.
4: Le château d'époque, oui. Alors je pense que c'est un ancien hôtel de gens qui devaient travailler sur le pastel. Voilà. Effectivement, et après, donc, alors là, je ne me souviens plus très très bien. Et, comment s'appelait Isidore de... Donc, enfin, dans les jeux floraux, vous avez aussi une égérie extraordinaire. Vous avez quelque chose qui, de magique, de très poétique et en même temps de très axé sur le féminisme. Il y a quelque chose de vraiment très très important au niveau culturel.
3: Alors, ça a perduré. Est-ce que Fabre d'Églantine ou Mistral, Mistral plutôt,
4: Mistral qui a un prix Nobel de littérature,
3: oui,
4: mine de rien.
3: Dans la langue.
4: Dans la langue, qui plus est, hein,
3: oui.
4: Soyons clairs.
3: Mais je veux dire que c'est la continuité.
4: Oui, alors ce qui est intéressant chez les Faits Libres, c'est qu'effectivement, ils sont allés chercher les racines, mais beaucoup plus après, derrière, sur tout ce qui a été ce qu'on appelle aujourd'hui l'Occitan classique ou l'Occitan moderne, qui sont vraiment allés chercher la langue des troubadours dans la syntaxe et dans l'écriture, dans la graphie. Les Faits Libres, avec Mistral, ont voulu que cette langue, dans l'écriture, soit facile à comprendre pour tout le monde.
3: Ouais.
4: Donc c'est principalement ça. Mais c'est vrai, Mistral est d'abord allé chercher ce que nous avons de littérature historique.
3: Et
4: c'est quand même la première littérature européenne, hein, les troubadours.
3: Ah oui.
4: Ah oui. Ouais.
3: Est-ce que Capitoule,
4: oui,
3: ça me dit quelque chose aussi, à part sa coupe de cheveux,
4: oui,
3: qui paraît-il a eu un succès dingue, mm-hmm, mais c'était également un poète.
4: Et tel que je ne vois pas trop, mais peut-être bien.
3: Oui.
4: Oui.
3: Mais disons qu'on en parle et qu'on, à l'époque, c'était quelqu'un de très connu, j'ai l'impression, enfin. Et c'est un... Il parle occitan.
4: Oui, voilà. Après, vous en avez... plus près de nous, vous avez Jasmin, hein, entre...
3: Ah, Jasmin, oui. Ah oui, oui. Bah, lui, il s'est promené.
4: Et puis c'est
3: il a fait, je sais pas, 10 000 conférences ou quelque chose comme ça.
4: Absolument, mais c'est un coluche, quelque part aussi.
3: Ah oui, oui, oui, oui.
4: Quelqu'un qui donnait vraiment de sa personne, mais ouais, en même temps, qui, de ce qu'il recevait, redonnait aux autres.
3: Ouais. Sauf qu'il a une toute petite rue à Auch.
4: C'est dommage.
1: Oui, mais il a une belle statue à Auch. Hein.
4: Oui,
3: ah oui,
4: ce qui est un petit peu
1: la
4: normal.
1: La place à Jasmin.
3: Oui. Ah oui.
1: Vous avez parlé une fois dans les rendez-vous de l'histoire.
3: Ah oui, c'est quelque chose d'étonnant. Ouais. C'est... Ah oui, moi dans les événements, j'en ai parlé. Parce que franchement, il a donné sa vie à ça.
4: Absolument. C'est magnifique.
3: Fou. Ah oui, oui.
4: Et sa réponse au ministre de l'Instruction publique de l'époque, qui était effectivement d'Agen, je crois,
1: oui,
4: est magnifique aussi. Quoi,
3: ah,
4: où
3: oui,
4: il lui dit que de toute façon, qu'il a tort de combattre cette langue, parce que le jour où il sera vieux lui-même, il sera très content de la retrouver.
1: Très bien. Quel est votre rôle sur le festival cet après-midi?
4: Je suis petite main.
1: D'accord, très bien. Mais il en faut, c'est très bien. Bravo. Bravo.
3: Il en faut même beaucoup.
1: Bravo, bravo.
3: En tout cas, monsieur l'Arpenteur, bravo.
1: Merci.
3: Très bien, c'était très intéressant et très agréable. Et surtout, j'espère que ça va donner envie aux gens d'aller regarder un peu sur Internet Jasmin, Capitoule, les jeux floraux, et qui sait...
1: Etc, etc,
4: etc, etc.
1: Et d'être passionné d'histoire.
4: Bon, absolument, bon. Oui, oui. Et puis de littérature occitane, parce qu'il y a quand même beaucoup de choses à dire à ce sujet.
1: Eh bien, reviendrez nous en parler à la radio, parce qu'on va faire des choses sur l'Occitanie, donc ça sera notre invité.
4: Avec plaisir, très bien.
1: Merci.
3: À bientôt.
1: Au revoir.
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5: Piano devient volcan. Chucho mêle le jazz, le son cubain, les rythmes yoruba et les éclats de salsa dans une improvisation vertigineuse. À la fin du concert, un vieux monsieur italien, ému aux larmes, s'approche de lui et lui dit « Tu joues comme si tu avais les vaisseaux dans les doigts. » Chucho sourit, lui répond en espagnol. En Cuba, la musique est aussi un volcan. Cette rencontre donnera lieu à plusieurs collaborations informelles entre musiciens cubains et italiens dans les années suivantes. Écoutons ce morceau de Croma Latina qui s'appelle La Paz.

0: nous venons d'écouter L'Apparanza du groupe Chroma Latina. Les digo à lundi prochain pour une nouvelle chronique de Judith Radio Salsa sur DFM 930. Nos vemos!
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1: Avec cet après-midi plein d'invités, Pierre, là nous recevons quelqu'un que nous connaissons bien à la radio.
2: Alors, parce que on peut le dire.
1: Je pense que la première fois qu'elle a parlé dans notre micro, c'était il y a plus de 10 ans.
3: Oui, au moins quand j'ai ouvert le musée de l'histoire des costumes à Valence.
1: Bonjour Monica.
3: Bonjour tout le monde.
2: Bonjour Monica.
3: Bonjour.
2: Alors, les costumes, c'est votre passion?
3: Ah oui.
2: Et aujourd'hui, vous présentez un costume.
3: Oui, costume de soleil, de peau d'âne, qu'on avait présenté l'année dernière à Chantilly.
2: Oui.
3: Et qui maintenant se trouve au musée, comme ça, parmi les costumes de spectacle.
2: Oui. Et alors, ce costume, il a quelque chose de particulier?
3: Oui. Alors, c'est qu'à Chantilly, c'est beaucoup de costumes pour les cavalières.
2: Oui.
3: Donc, du coup, quand ils sont à cheval, il faut que ça soit fendu devant. Sinon, ça fait des plis disgracieux.
2: Bien sûr.
3: Voilà. Et donc, ils ont une jupe culotte en dessous qui correspond à la couleur or, etc. Mais ils ont surtout une jupe qui est très ample derrière, qui couvre un peu le fesse du cheval.
2: Oui.
3: Et qui tombe bien sur le côté, sur le jambe de la cavalière.
2: Ah, ça, oui, ça, c'est important. Mais alors, c'est en or massif?
3: Non. Non, malheureusement, c'était fini dans les années 90, qu'il y avait les dernières tissus véritables, fil d'or et argent, fabriqués par Dorure Mathieu à Lyon.
2: Ah, oui.
3: Et ça, c'est fini parce qu'il n'y avait plus assez de clients de la haute couture.
2: Mm-hmm.
3: Et ça coûte quand même très cher. Et un costume comme ça, on peut le porter une ou deux fois parce que les fils sont quand même un peu cassants.
2: Ah,
3: donc
2: oui.
3: Sur le bord, ça se casse, on voit les fils qui sortent. Voilà. Donc je travaillais ça à l'époque, oui, un petit peu. Mais là, non, c'est ce qu'on appelle les métallos. Donc c'est un plastique métallisé. Voilà.
2: Alors, il y avait aussi un autre brodeur parisien. Comment il s'appelait Le Fage, Page.
3: Oui, pas la Fargue, mais c'est plutôt
2: non,
3: d'ici.
2: Lui, la Fargue, on
3: mais
2: le connaît.
3: Un nom un peu comme un ça, peu comme oui, ça. Oui, oui.
2: Et il a aussi, son fils a maintenant, je crois...
3: Repris,
2: mais il a des ateliers en Inde.
3: Oui, parce qu'en Inde, il y a une grande tradition, surtout dans la région d'Agra, etc., des broderies, des pierres semi-précieuses, etc. Donc c'est assez beau et c'est magnifique. Et c'est une technique aussi qu'on fait à l'invisible, à travers des tuiles ou des tissus très fins.
2: Là, comme tissu, c'est quoi?
3: C'est du métallo. C'est du plastique. C'est du plastique métallisé, voilà.
2: Ah, d'accord.
3: Mais qui fait beaucoup d'effets, qui a surtout ce côté un peu bronze, donc il n'y a pas cette or cheap, on va dire.
2: Oui.
3: C'est un côté plus riche, plus ronde, comme couleur, ouais.
2: Mais ça ne pèse pas lourd.
3: Non, pas du tout, là. Non.
2: Monica, je crois que vous avez envie d'aller voir
3: oui,
2: ce qui va se passer
3: ça va
2: là.
3: Commencer,
2: la dispute de Marivaux.
3: Eh oui.
2: Merci Marivaux, d'être venu à l'antenne.
3: Merci beaucoup.
2: Et à bientôt pour une autre émission.
3: Avec grand plaisir.
2: Merci beaucoup. Au revoir.
1: Merci Monica. Dans un instant, nous allons avoir d'autres invités. On aura notamment la troupe de Mauvezins. Ça sera juste après le premier spectacle de cet après-midi qui va se jouer dans quelques minutes sur la scène du festival. A tout de suite.
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1: Quand on parle d'adoption en refuge, il y a souvent un mot qui fait peur immédiatement, FIV positif. Et pourtant, derrière ces trois lettres, il y a surtout beaucoup d'idées reçues et énormément de chats qui attendent une famille. Le FIV, ou virus de l'immunodéficience féline, est un virus qui affaiblit progressivement le système immunitaire du chat. Il existe partout dans le monde et peut également toucher certains félins sauvages comme les lions, les tigres ou les lynx.
2: Mais première chose importante, ce virus ne se transmet pas à l'humain, ni aux chiens, ni aux autres espèces animales. Le FIV concerne uniquement les chats. La transmission se fait principalement par la salive, le sang ou par voie sexuelle. Ce sont donc les chats ayant accès à l'extérieur, vivant en collectivité ou ayant tendance à se battre qui sont les plus exposés. Les mâles sont d'ailleurs beaucoup plus touchés que les femelles. Aujourd'hui, il existe des tests de dépistage du FIV, mais aucun vaccin. Et contrairement à ce que l'on imagine souvent, un résultat positif ne signifie pas qu'un chat est condamné. Beaucoup de chats porteurs de FIV vivent longtemps et avec une très bonne qualité de vie, même si ils vivent exclusivement en appartement. Certaines études montrent même que leur espérance de vie peut être proche de celle des chats non infectés lorsqu'ils sont bien suivis.
1: Oui, il n'existe pas de traitement antiviral spécifique, mais cela ne veut pas dire qu'il n'y ait rien à faire. Un environnement calme, une vie en intérieur, une alimentation adaptée et un suivi vétérinaire régulier permettent souvent à ces chats de vivre de belles années. Voire même un copain, lui aussi porteur du FIV. Le plus difficile pour eux, finalement, ce n'est pas toujours la maladie, c'est le regard des gens. Parce qu'encore aujourd'hui, beaucoup de chats FIV restent longtemps en refuge, simplement à cause de la peur liée au diagnostic. Le FIV fait partie aussi des vices rédhibitoires chez le chat. Cela signifie que dans un cadre légal de vente, l'apparition rapide de signes cliniques confirmés par un vétérinaire peut permettre l'annulation d'une transaction. Mais attention, cela reste une disposition juridique. Ce n'est pas une condamnation du chat, ni une preuve qu'il ne pourra pas vivre heureux. Et c'est peut-être ça le message le plus important.
2: Regardez le chat avant de regarder l'étiquette FIV positif. Derrière ce diagnostic, il y a souvent un animal affectueux, drôle, attachant, et qui mérite autant qu'un autre de trouver une famille. C'est adopter un chat qui demande simplement un peu plus d'attention sur sa santé, comme beaucoup d'autres animaux, finalement. Parce qu'au final, un chat FIV reste un chat, avec ses moments de tendresse, ses courses folles à 3h du matin, et cette incroyable capacité à prendre toute la place dans le lit, sans le moindre remords.
1: Vous pouvez nous retrouver sur les réseaux. Moi, c'est Nelly, de Wolfie Pet Sitting.
2: Et moi, c'est Marine, des Mains d'éveil animal. C'était l'instant animal.
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1: Bienvenue dans votre chronique Mueve tus caderas. Moi c'est Camille et aujourd'hui je vous amène à la rencontre d'une autre grande figure de la bachata dominicaine, Raulín Rodríguez. Le titre que je vous présente s'appelle Si algún día la ves, une bachata cargada de nostalgia y sentimiento. Dans cette chanson, Raulín s'adresse à quelqu'un qui pourrait croiser son ancien amour et lui demande simplement de lui dire qu'il ne l'a jamais oublié. Un message sincère, plein de mélancolie, porté par cette guitare caractéristique et la voix unique qui ont fait son succès. Si has vivido un amor que dejó huellas, esta canción va directo al corazón. Alors montez le volume, laissez-vous emporter par l'émotion et profitez de cette magnifique bachata traditionnelle. Voici Si algún día la ves de Raulín Rodríguez. 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
7: Amis actifs, bonjour. Parlons d'une compétence mentale souvent ignorée, j'ai nommé la métacognition. Contrairement aux idées reçues, la véritable intelligence ne réside pas dans un QI élevé, mais dans notre capacité à observer nos pensées pour mieux piloter nos réactions. La métacognition, en d'autres termes, relève de la capacité à prendre du recul pour comprendre comment notre esprit influence nos décisions. Pour appréhender son fonctionnement, voici deux pistes stratégiques. 1. Sortir du mode automatique. Face à une situation stressante ou conflictuelle, par exemple, marquez une pause. Identifiez vos schémas de pensée et nommez vos émotions dès qu'elles apparaissent. S'agit-il de peur, de colère, de dégoût, de tristesse ? Ce simple réflexe crée un espace de réflexion salutaire entre l'événement et la réaction. 2. Considérez la métacognition comme un miroir. Plus nous apprenons à observer notre esprit, plus nous gagnons en clarté et en confiance. À noter que ce n'est pas la rapidité d'analyse qui fait la différence, c'est la capacité à ajuster notre comportement vis-à-vis des problèmes. Vous voilà désormais armés, chers auditeurs, pour cultiver cette compétence rare et gagner en sérénité dans votre quotidien. Belle journée à toutes et à tous et à très bientôt pour de nouvelles aventures pro.
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1: 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Les U15 de l'entente Vic Castéra seront à Vic-Fezensac dimanche matin à 10h30 au Contourge 2, et les seniors garçons de Castéra-Verduzan seront à Castéra ce samedi à 20h en coupe et recevront Montferrand Savès 2. Également toujours, n'oubliez pas que nous avons le vide-grenier lors de la journée nature du 18 octobre. 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Les partenaires du jour sont la boucherie Anthony Raffin de Castéra-Verduzan et le garage Moulet Douce à Auch. Merci à tous et bonne semaine.
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4: Et si on parlait autisme, je suis ravie de vous retrouver. La dernière fois, nous avons parlé de ces manifestations un petit peu particulières, qui passent par des problèmes de décodage, je dirais, de quantification de douleur, et qui constituent souvent également un facteur important par rapport aux troubles de comportement. Donc ce qui peut être un peu compliqué, une personne qui peut dire « j'ai un peu mal » dans le champ de l'autisme peut finalement présenter des signes corporels très marqués, crispations, des pleurs, des agitations, et finalement ce trouble, cette douleur ne sera pas aussi intense qu'elle nous le paraît. Donc on doit savoir en tant que professionnel, et c'est l'expérience qui nous permet en tant que parents, particulièrement en tant que parents aussi, de comprendre et d'avoir l'habitude de ces douleurs, qui sont tout à fait différentes, et des stéréotypies aussi qui en découlent. Et c'est l'augmentation de ces stéréotypies ou les particularités de ces sensations physiques qui vont nous donner ces curseurs. Donc c'est ce type d'approche qui est très important en fait à mettre en place, et c'est l'utilisation de supports visuels simples et concrets, type pictogramme, on en avait déjà parlé, qui vont permettre à la personne de s'exprimer et d'être ce mode de communication entre elle et nous, donc de nous montrer par le biais d'images et pictogrammes le ressenti, et ces outils nous permettent en fait de rendre visible une information qui peut être difficile à formuler spontanément pour la personne avec autisme. Localiser la douleur, l'intensité et le type de sensation, et surtout l'évolution dans le temps avec des solutions alternatives. Écoutez, je pense qu'on s'est tout dit aujourd'hui, en tout cas par rapport à tout ce qui est pictogramme. Je vous dis donc à très vite, au mois prochain, pour une nouvelle émission sur l'autisme. À très bientôt.
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1: Bonjour, je suis Valérie Delaval et je vous retrouve le mardi pour la nouvelle chronique. Ils l'ont fait, pourquoi pas vous ? 3 minutes chrono pour découvrir les entreprises inspirantes du Gers. Rendez-vous entre 7h et 10h, rediffusion l'après-midi et le week-end. Nous échangerons avec ces dirigeants d'entreprises qui font aujourd'hui le tissu économique du Gers. Écoutez-les, ils vont vous inspirer. Ils l'ont fait, pourquoi pas vous ? 3 minutes chrono pour découvrir les entreprises inspirantes du Gers. J'aurai le plaisir de recevoir cette semaine Marc Cluzet, graphiste, illustrateur et avec plein d'autres talents à découvrir.
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3: 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Florence, technicien d'entretien et maintenance de bâtiments en CDI à Florence, accompagnant éducatif et social en CDI à Ordans-la-Roque, tractoriste agricole en CDI à Manciette, chef de chantier 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
9: Et au cœur de ce festival aujourd'hui, on va terminer cette émission Pierre, avec notre dernière invitée qui représente la jeunesse aujourd'hui.
10: Bravo. Et oui, c'est avec Madame Françoise Anton. Bonsoir. Bonsoir. Alors, vous étiez là pour un intermède.
11: Oui.
10: Très réussi.
11: Je vous remercie
10: avec
11: pour les
10: plaisir.
11: Enfants.
10: Ah oui, c'était sympathique. Et c'était une histoire courte.
11: Oui, une histoire très courte.
10: Très courte,
11: de
10: mais qui dit beaucoup de choses.
11: voilà.
10: Alors, c'est une scénette de Narcédine. Et cet auteur que je ne connais pas du tout, mais il a écrit d'autres scénettes ou d'autres œuvres.
11: Oui, c'est-à-dire Nasreddin est un personnage d'Orient, oui. Un de tous les pays d'Orient. Oui. Donc c'est un personnage qui est roublard, menteur,
10: rusé.
11: C'est un personnage Nasreddin.
10: Oui.
11: Et il est roublard, rusé, menteur, tout ce qu'on veut, mais sympathique. Quoi. Il reste oui. toujours sympathique. Mais il gruge tout le monde. Il raconte que des histoires, que des mensonges, voilà. Et en fait, c'est tout un recueil de petites scénettes, de petites histoires, de petits contes, et qui ont été repris par différents auteurs, entre autres Rouquette. Mmh. Voilà. Entre autres, voilà, mais bon, on le trouve en petit recueil, et après, parce que là, c'est beaucoup de paroles que la trame est là, et puis après, nous inventons.
10: Absolument. Mais ça rejoint aussi, ou ça vient des mille et une nuits, ou
11: de... Un petit peu, c'est un personnage
10: Sinbad
11: qui vient d'Orient.
10: Marin,
11: voilà, c'est ça, de Turquie.
10: Ça évoque, en tout cas.
11: C'est ça, on ne sait pas trop si ça vient, si c'est originaire de Turquie, en tout cas de ces pays-là. Là-bas.
10: Ok. Et alors là, le bouillon, il manquait des choses. Les poireaux ne sont pas arrivés. Hein.
11: Non, les poireaux ne sont pas arrivés. Les poireaux ne sont pas arrivés. Et puis, elle a oublié de mettre toute l'eau. Parce qu'en fait, elle leur sert de l'eau. Il leur sert
10: à
11: de
10: la
11: l'eau.
10: Fin, oui, oui, oui.
11: Enfin, bon.
10: Oui, oui, oui.
9: Justement, on pourrait les présenter, ces jeunes qui sont avec vous.
11: Mais bien sûr.
10: Alors. Depuis combien de temps vous jouez vous
12: Depuis trois ans à peu près. Trois ans.
10: Et alors, pour mémoriser un texte?
12: Je sais pas, c'est facile.
10: C'est facile.
12: Mais t'apprends un texte comme... T'apprends un peu à l'école à apprendre des poésies, tu l'apprends par cœur.
10: Oui, c'est je m'en doutais un petit peu, ça. Hein. Sinon, tu ne pourrais pas le redire si tu savais pas par cœur.
12: Ouais.
10: Hein. Mais et les autres, comment ça se passe pour apprendre, justement?
1: Mais c'est un peu long, mais après on y arrive. Donc François, c'est une super personne pour apprendre. Donc,
10: oui.
1: Donc ça va en vrai, c'est facile. Enfin, c'est pas si facile que ça, mais bon, on s'en sort.
10: Est-ce qu'il y a des systèmes mnémotechniques ou pas, ou est-ce que c'est simplement parce qu'on répète, on répète?

0: Ben en fait, c'est à force de répéter le texte qu'on oui. finit par l'intégrer.
1: Oui.
0: Et le fait aussi que les copines, par rapport à leur texte, ça nous permet aussi de pouvoir dire le note plus facilement.
1: Est-ce qu'on apprend le texte des autres aussi ou...
0: Non, pas forcément, mais en fait, à force, il finit aussi par rentrer.
1: Ah oui. Bon, bah alors dans ce cas-là, il suffit d'avoir un bon marteau, quoi.
0: Oui.
2: Donc, là, toutes ces jeunes filles et garçons, je ne sais pas s'il y a des garçons avec
1: non,
2: vous,
1: il n'y a pas,
2: que des
1: y
2: jeunes
1: y avait
2: filles. Donc c'est fou, ça. La moyenne d'âge, la plus petite, elle a quel âge ?
1: Quoi ? T'as quel âge ?
3: 10 ans, bientôt 11.
1: Ah, bah d'accord. Oui.
2: Et la plus grande ?
1: La plus âgée.
2: Ah.
1: Qui est-ce qui est la plus âgée ?
4: Mais on est, y en a quelques-unes qui sont en troisième,
2: ouais.
4: Donc on a à peu près toutes 14 ans.
2: Très bien.
1: Et est-ce que vous avez déjà participé à l'émission Les 1000 euros sur France Inter ?
5: Non, pas moi personnellement.
1: Non ? Est-ce que vous l'écoutez ?
5: Non, non plus.
1: Non plus. Alors un conseil, écoutez là, tous les midis ça passe.
5: D'accord.
1: À 1h moins le quart.
5: D'accord.
6: Peut-être qu'à cette heure-là, ils sont à l'école.
2: Eh oui.
1: Oh, pas en ce moment.
6: Ah non, pas en ce moment. C'est vrai, c'est vrai.
1: Non, j'espère que vous ne brûlez pas votre école. Et alors, justement, vous avez ces quelques jeunes-là ou est-ce que vous en avez beaucoup plus ?
6: Mais il y a un groupe de petits, de plus petits, de 7, 8, 9 ans.
1: Ah oui. C'est bientôt, hein. C'est super.
6: Oui, oui, oui, oui. Mais Charlotte, qui est à côté de moi, a commencé à 7 ans. Mmh. Oui, 7
1: bah
6: ans.
1: Oui, c'est ça.
6: Voilà. Et nous avons joué dernièrement une pièce de Laetitia Jaonin qui s'appelle « Les mots sont manouches ».
1: Oui.
6: Là, il y avait du texte, il y avait beaucoup plus de texte,
1: oui.
6: Bien sûr, bien sûr.
1: Mais je suis quand même... Il y a le texte à apprendre et puis il y a tout le déplacement, les gestes, les choses comme ça.
6: C'est le théâtre.
1: C'est ça. Mais certains ont des facilités ou pas ? Est-ce que vous vous rendez compte ? Non, pas forcément.
6: Pas forcément. Facilité, je ne sais pas. C'est une envie.
1: Ah oui.
6: Enfin, ce que j'observe, quoi, c'est vraiment une envie. Il y a des. Après, on peut être plus ou moins timide. Mon travail, c'est de leur donner tous les moyens, toutes les techniques, toutes les possibilités au niveau vocal, au niveau corporel. Puis compréhension du texte, bien sûr, mais c'est à force de répétition et c'est surtout une envie. L'enfant qui a envie d'ouvrir toutes les portes, il y va. Et l'enfant qui a moins envie sera peut-être un peu plus hésitant, un peu plus... voilà. Mais c'est vraiment une envie, quoi.
1: Et alors là, c'est quelques minutes... Ça va à peu
6: c'est
1: près.
6: Très court, oui.
1: Oui. Mais quand il s'agit d'une pièce d'une heure, enfin, ou je sais pas.
6: Ben, une pièce d'une heure, il se débrouille très très bien.
4: Mais on en a déjà fait une, du coup, les mots sont manouches. Et c'est vrai qu'on s'en est assez bien sorti. Normalement, il y a tout le monde qui est en confiance et qui a réussi.
1: Et alors, est-ce que vous pouvez nous donner une petite tirade de cette pièce ?
4: Comment ?
1: Est-ce que vous pouvez nous donner une petite tirade de cette pièce ?
4: Alors, ça fait longtemps qu'on ne l'a pas jouée. Mais j'avoue que j'ai un petit peu oublié.
0: Des mots sont manouches. Oh, la fin, elle est très émotive, oui. C'est... Oui. Enfin... Ah non, des phrases, non, pas trop.
2: Ah, si, ça fait longtemps.
0: Les mots sont voyageurs, les mots sont manouches, les mots sont gitans, les mots sont ziganes. Après, je ne me souviens plus.
2: Bon, merci, merci.
1: Ça donne une idée.
2: Voilà. Merci, en tous les cas. Bravo de s'occuper de ces jeunes enfants. En fait, vous êtes à Montvezin ?
6: Oui, à Montvezin.
2: Le théâtre s'appelle ?
6: L'atelier théâtre de Montvezin.
2: D'accord, voilà.
6: Le nom n'a pas changé depuis sa création.
2: Très bien.
6: C'est un atelier de travail.
1: Ça date de quand ?
6: De 1988.
1: Ah, très bien.
6: Il y a une troupe d'adultes, bien sûr.
2: Oui.
6: Depuis.
1: Ouais. Et en tout cas, bien.
2: Ce fait de venir ici à ce festival de théâtre, c'est important pour vous ? C'est chouette ici aussi.
6: Oui, c'est très intéressant. Mais nous sommes une troupe qui avons la chance de beaucoup tourner.
2: D'accord.
6: Okay. On tourne beaucoup avec les adultes, beaucoup avec les ados, un petit peu moins, mais quand même beaucoup.
2: D'accord.
6: Voilà.
2: Okay.
6: Donc on est très contents.
7: C'est parfait.
2: Merci beaucoup.
7: Bravo.
6: Merci à vous.
7: À bientôt.
2: Merci
7: à
2: vous. Merci. On se retrouve en direct. Mais ça sera dès la semaine prochaine. C'est fini pour l'émission, Pierre. Et demain, n'oublie pas qu'il y a encore du théâtre ici, ce soir et demain après-midi.
1: Oui, il y a ce soir les Noces de sang,
2: voilà,
1: de Garcia Lorca.
2: Une troupe de Toulouse.
1: Une troupe de Toulouse, l'atelier de la gare.
2: Oui.
1: Ensuite, dimanche matin, 10h30, 11h, il y a une table ronde sur le thème de la complémentarité des arts dans le théâtre. À 14h30, le théâtre de Zélie de Bordeaux viennent donner le spectacle Les deux orphelines d'Adolphe Henry. Et à 16h10, il y a un intermède qui doit durer une dizaine de minutes, lecture à voix haute, et ça se terminera à 17h par le vestiaire des filles, À ta santé Hubert de Claude Cohen. Ça dure à peu près 1h15 et c'est une comédie hilarante.
2: Merci, bon week-end.
1: Bon week-end.
2: Merci.
1: Au revoir.
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1: Bonjour à tous, c'est Jean-Jacques pour le programme du FCCV du week-end qui arrive. Donc les U7 seront à Pavie à 10h15, les U11 seront à 10h30 à Mansette, les U13 équipes seront à Castéra-Verduzan pour un plateau à 10h30 également, et l'équipe de toujours pour les U13 sera à Pavie à la même heure. Les U15 de l'entente Vic-Castéra seront à Vic-Fezensac dimanche matin à 10h30 au Contourge 2, et les seniors garçons de Castéra-Verduzan seront à Castéra ce samedi à 20h en coupe et recevront Montferrand Savès 2. Également toujours, n'oubliez pas que nous avons le vide-grenier lors de la journée nature du 18 octobre. N'hésitez pas à vous inscrire au 06 07 12 60 53. Les partenaires du jour sont la boucherie Anthony Raffin de Castéra-Verduzan et le garage Moulet Douce à Auch. Merci à tous et bonne semaine.
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0: La météo.
1: Les nuages sont arrivés et les températures baissent un peu, de 13 à 15 degrés en moyenne. Cette nuit, nous conservons un ciel fort nuageux avec des températures de 11 à 13 degrés. Demain matin, 11 degrés au lever du jour, puis 14 à 15 degrés en se rapprochant de midi. Le ciel sera moitié soleil, moitié nuageux. Très bonne soirée à tous avec DFM.
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2: Voici les offres d'emploi de cette semaine en CDD. 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Lectoure, aide de cuisine et plonge en CDD à Lanpax, commis de cuisine de collectivité en CDD à Pauillac, agent hôtelier en CDD à Vic-Fezensac, saisonnier récolte oignons en CDD à Saint-Peucer, aide à domicile en CDD à Éose, aide-soignant en CDD à Stafford, employé service qualité en CDD à Florence et aide ménagère en CDD à Florence, comptable en CDD à Ordans-la-Roque, plumeur de volaille en CDD à 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
1: Bonjour à tous, c'est Jean-Jacques pour le programme du FCCV du week-end qui arrive. Donc les U7 seront à Pavie à 10h15, les U11 seront à 10h30 à Mansiette, les U13 équipes seront à Castéra-Verduzan pour un plateau à 10h30 également, et l'équipe de toujours pour les U13 sera à Pavie à la même heure. Les U15 de l'entente Vic-Castéra seront à Vic-Fezensac dimanche matin à 10h30 au Contourge 2, et les seniors garçons de Castéra-Verduzan seront à Castéra ce samedi à 20h en coupe et recevront Montferrand Savès 2. Également toujours, n'oubliez pas que nous avons le vide-grenier lors de la journée nature du 18 octobre. N'hésitez pas à vous inscrire au 06 07 12 60 53. 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Merci à tous et bonne semaine.
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0: La météo.
1: Les nuages sont arrivés et les températures baissent un peu, de 13 à 15 degrés en moyenne. Cette nuit, nous conservons un ciel fort nuageux avec des températures de 11 à 13 degrés. Demain matin, 11 degrés au lever du jour, puis 14 à 15 degrés en se rapprochant de midi. Le ciel sera moitié soleil, moitié nuageux. Très bonne soirée à tous avec DFM.
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6: Bonjour, bienvenue dans Ils l'ont fait, pourquoi pas vous. 3 minutes chrono pour découvrir les entreprises inspirantes du Gers. Nous avons le plaisir de recevoir aujourd'hui Marc Cluzet. Bonjour Marc.
7: Bonjour.
6: Alors Marc Cluzet, vous êtes sur Valence-sur-Baïse et vous êtes infographiste.
7: Je suis graphiste et illustrateur.
6: Alors la différence entre ces deux métiers?
7: Disons graphiste, illustrateur, on est plus dans la partie créative. Infographiste, ça peut regrouper aussi bien des gens qui vont faire des jeux vidéo que des gens qui vont faire de l'exécution dans une imprimerie. C'est un terme très général.
6: D'accord.
7: Ça englobe énormément de métiers, alors que graphiste et illustrateur, print ou web, enfin, c'est un peu plus précis.
6: Donc vous touchez un petit peu à tout? Le crayon, la palette informatique?
7: Oui, moi j'ai, alors dans la partie illustration, je suis plutôt un peu dans la version traditionnelle. Je commence au crayon, sur du papier, et je finis en informatique pour coloriser, pour finaliser. Mais il m'arrive aussi de dessiner directement à l'ordinateur, mais c'est plus rare.
6: Qu'est-ce qui vous plaît le plus? Quel est l'exercice qui vous plaît le plus?
7: En fait, tout me plaît un peu dans mon métier, hein, que ce soit de la création de logos ou d'illustration. En fait, ce qui me plaît, c'est quand le sujet est motivant et qu'on trouve la façon, même s'il n'est pas forcément à la base, de la façon de le rendre motivant et de rendre l'opération créative.
6: Alors, vous avez parlé donc de logos. Vous faites aussi des flyers, vous faites des affiches.
7: Oui, c'est ça. Mon métier, il est assez vaste et varié, dans le sens où moi, je travaille tout seul, donc il faut savoir un peu tout faire. Enfin, en tout cas, presque. Donc, je peux créer des logos, des affiches, des flyers. Ça m'arrive même de faire quelques petits magazines pour certaines marques. Donc, je fais un peu de web aussi, mais plus pour faire des bannières, des choses assez simples. Je ne suis pas du tout webmaster. Je laisse ça aux gens qui savent faire. Moi, je reste dans la partie plutôt créative.
6: D'accord. La création, c'est le plus fort de votre temps, en fait.
7: La majeure partie de mon temps est occupée à ça. Malheureusement, il n'y a pas que ça. C'est-à-dire qu'on commence par trouver une idée. Quand elle est validée, souvent, on a besoin de la décliner sur plusieurs supports, que ce soit justement des flyers, des affiches, ou du web, voire des véhicules, voire devant des vitrines de magasins ou de commerce. Donc, il y a une partie créative au début. Après, on est plus dans une déclinaison.
6: Merci beaucoup, Marc. Nous nous retrouvons la semaine prochaine pour la suite de cette chronique. Ils l'ont fait. 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
11: Bonjour, bienvenue dans la chronique 7e ciel et quelques nuages. C'est Julie et aujourd'hui on va aborder un sujet. Ce sujet, c'est pourquoi on n'ose pas parler de sexualité, même en couple. Alors parfois on partage des années avec quelqu'un, mais on n'ose toujours pas lui dire ce qu'on aime vraiment au lit. On peut parler de travail, parler d'argent, de projet, mais dès qu'il s'agit de sexualité, le silence s'installe. Mais pourquoi ? Parce que bien souvent, on a peur. On a peur de vexer, on a peur de blesser, on a peur d'être jugé, on a peur d'être incompris. Alors on se tait, on fait semblant que tout va bien. On s'adapte et surtout on évite le sujet. Et petit à petit, un décalage s'installe. Parce que l'autre ne peut pas deviner. Il ou elle ne peut pas ressentir à notre place. Et encore moins comprendre ce qu'on ne dit pas. Et c'est là que beaucoup de couples s'éloignent, sans même s'en rendre compte. Parce que la sexualité, ce n'est pas juste un acte, c'est un langage. Un langage du corps, du désir, mais aussi des émotions. Et comme tous les langages, il s'apprend, il se partage et il se construit à deux. Mais pour ça, il faut oser se parler. Oser dire « j'aime », oser dire « j'aimerais », oser dire « là, ça ne me correspond pas, j'en ai pas envie ». Pas pour critiquer, pas pour créer un conflit, mais pour créer un vrai lien. Parce que parler de sexualité, ce n'est pas casser la magie, c'est la rendre possible. Et parfois, une simple conversation peut transformer complètement une relation. Alors la vraie question, ce n'est pas « est-ce que ça va dans mon couple ?» mais plutôt « est-ce que j'ose être vrai avec l'autre ?» Voilà pour ce premier sujet. Je vous dis à la semaine prochaine dans notre chronique 7e ciel et quelques nuages. Pour plus d'informations, retrouvez-moi sur leboudoirdecarla.com et je vous dis à très vite.
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0: La météo.
1: Les nuages sont arrivés et les températures baissent un peu, de 13 à 15 degrés en moyenne. Cette nuit, nous conservons un ciel fort nuageux avec des températures de 11 à 13 degrés. Demain matin, 11 degrés au lever du jour, puis 14 à 15 degrés en se rapprochant de midi. Le ciel sera moitié soleil, moitié nuageux. Très bonne soirée à tous avec DFM.
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0: La météo.
1: Les nuages sont arrivés et les températures baissent un peu, de 13 à 15 degrés en moyenne. Cette nuit, nous conservons un ciel fort nuageux avec des températures de 11 à 13 degrés. Demain matin, 11 degrés au lever du jour, puis 14 à 15 degrés en se rapprochant de midi. Le ciel sera moitié soleil, moitié nuageux. Très bonne soirée à tous avec DFM.
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